soirée ici. Je prends l'avion dans les prochains jours et c'est quelque chose qui me stresse énormément. Et comme toute bonne personne bien stressée, je suis allée faire un tour sur mon ami Google pour trouver des trucs de relaxation durant mon vol. Et un truc que j'ai vu passer qui est, ma foi, très populaire, je le vois passer là, sur les réseaux sociaux cette année, c'est une Américaine qui a lancé l'idée d'apporter des soins pour le visage dans l'avion. De un, ça passe le temps et de deux, ça relaxe. Donc, un bon masque pour le visage, c'est le truc dans l'avion pour essayer de penser à autre chose et relaxer. Je crois bien que je vais l'essayer. Je vais vous tenir au courant. On écoute Mexico.

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Avec le mois d'août qui approche, moi, ça me sonne une cloche comme quoi l'automne est à nos portes. Et j'ai principalement hâte à l'automne parce que j'ai hâte de retrouver mes personnages préférés de mes téléséries québécoises favorites. Et cette semaine, grande nouvelle, on annonce que Stat revient dès le 15 septembre. Ça arrive vite, j'ai vraiment hâte de voir on réserve quoi à cette série. Mais là, on profite de l'été, c'est pas terminé. On se gâte les colocs.

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0: Je vous conseille d'être branché encore à rythme dans les prochains jours parce que le 17 août prochain, c'est Génération J qui reprend le contrôle du retour à la maison avec Julie Bélanger et ses collaborateurs. D'après moi, ça va être une très bonne émission, beaucoup de divertissement. Donc, restez branchés. Pour l'instant, on continue de profiter de l'été sur nos ondes. Voici La Chicane à rythme.
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Un peu plus tôt, en journée, on a changé le cours de l'été d'une personne qui a gagné son forfait pour aller voir les Backstreet Boys à Las Vegas. Méchante belle réaction et méchant beau prix. J'espère qu'elle va en profiter. Et c'est juste à rythme qu'on peut vous offrir.

vous souhaite des bonnes fins de vacances à ceux qui terminent les vacances de la construction. Un bon retour au boulot dès lundi prochain. Profitez de votre dernière fin de semaine, relaxez. Mais surtout, restez à l'écoute de Rythme parce qu'on vous offre la meilleure programmation musicale.

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3: Hey, c'est bien drôle, ça. Le show n'est même pas encore commencé. Il y a déjà des textos qui ont commencé à rentrer. Non, mais salut à Diane Vio. Elle nous écrit à 5h37 à matin. Bon vendredi! Passe une belle journée! Hey, Diane, passe une belle journée. Je pense à toi un matin, ma belle Diane. Je te garde ici, proche du cœur. Hey, c'est bien le fun, ça. On est en train de se créer des petites habitudes le matin de bonheur à cette heure-ci. Hein? Salutations à tous ceux qui sont les auditeurs. Moi, je considère que, tu sais, à cette heure-ci, là, il y a moins de monde, mettons, que quand tu ouvres le micro à 7 heures. On s'entend, là, tu sais, à cette heure-ci, là, il y a bien du monde qui sont pas encore réveillés. Il y a des petits yeux qui ont de la misère à se décoller. C'est ça. Il est tôt, pareil, là. Fait, puis les auditeurs à cette heure-ci, moi, j'appelle ça les gens qui n'existent pas. Non, mais on dirait que ça se peut pas de se lever de même aussitôt. L'autre matin, je vous demandais qu'est-ce que vous faites de bon. Tu sais, beaucoup de monde qui me répondait. En fait, j'ai été surpris. Nombre d'infirmières qui m'ont dit qu'ils sortaient du travail ou qu'ils s'en allaient travailler. Les truckers qui sont là en matin. Il y a même des vacanciers aussi, des gars de construction qui sont comme, ah, moi, je m'en vais à la pêche, j'ai de bonheur en matin, il me reste encore une couple de jours, j'en profite. Bref, salutations à toutes vous autres. On vous souhaite un bon début de journée. À matin, tiens! Partons donc ça, ce show-là. Là. Concentrons-nous sur ce qui s'en vient. 28 degrés comme maximum pour aujourd'hui. C'est avec du soleil qu'on va passer cette journée-là. Il y a presque pas de nuages à prévoir en plus pour la journée. Ça, c'est vraiment très cool. On me dit qu'il y a eu des petites nappes de brouillard ici et là et tout là, ce matin, mais ça se dissipe déjà assez vite. Sinon, l'humidex, assez chaud. Ressenti jusqu'à 35 degrés aujourd'hui. Ah, puis indice UV de 8 ou élevé. Ça, j'aime ça parler de l'indice UV. Vous savez pourquoi? L'autre fois, j'étais allé à la ronde avec ma nièce. Puis, tu sais, ma nièce est rendue à 13 ans, là. Puis, elle a surveillé l'indice UV, genre, en tout temps. Ah, là, faut que je me rajoute de la crème solaire, là. Ah, ben là, là, je vais. Puis, des fois, là, quand l'indice UV est pas très élevé, vous savez ce qu'elle fait? Elle se traîne une bouteille. Puis, je niaise pas, là. Elle se traîne une bouteille de push-push d'eau, OK? Puis là, elle se push-push de l'eau, mettons ses bras, ses jambes. L'autre fois, j'y demande, j'ai dit, crème, c'est quoi? C'est-tu pour comme te rafraîchir? Elle me dit non, elle dit ça aide à mieux bronzer. Et tabarnouche, hein? Ah, c'est jeunesse. Mais en même temps, je dis ça, tu sais. Je veux dire, ma mère me contait que quand elle était jeune, elle se mettait une espèce d'huile à bébé, ses bras, ça a l'air que ça aidait à mieux bronzer, mais tabarouette, ça devait pas être bon pour la peau, jamais je croirais, là. En tout cas, après ça, on se demande comment ça se fait qu'il y a autant de cancers de la peau dans la société. OK, aïe, là, je m'égare, je suis désolé, c'est le matin, OK, la journée commence tranquillement, moi aussi je me réveille, et bon, vous allez me dire que ça, je viens pas de me réveiller là, mais vous comprenez. Ce matin, dans l'actualité, 6 juillet, le près de 1900 ingénieurs du gouvernement du Québec, dont une trentaine en Outaouais, ont déclenché une grève, on s'en souvient. C'est une grève générale, illimitée. Ils sont sans convention collective depuis mars 2023 et ils réclament notamment des augmentations salariales, mais les pourparlers piétinent en ce moment parce que le gouvernement provincial négocie de mauvaise foi selon un jugement récemment rendu par le tribunal. Cette grève-là entraîne des répercussions concrètes sur l'avancement et la réalisation des projets d'infrastructure en Outaouais. Tous les chantiers, et ça là c'est le bout que j'aime pas, là, tous les chantiers qui sont pas entamés d'ici la mi-août et dont les délais excèdent 12 semaines vont être reportés à l'an prochain. Ah, calique. J'espère que c'est pas une façon pour le gouvernement d'économiser de l'argent puis de laisser traîner un problème, tu sais, genre pour sauver des sous, là. Et donc, tu sais, on pense entre autres à la réfection du chemin Old Chelsea, le réaménagement du pont Alonso, la réfection du muret de soutènement et les réparations extérieures à l'école du Grand Boisé. C'est des exemples de projets qui pourraient être retardés si les négociations aboutissent pas. Calique, je suis vraiment désolé pour tout ce que ça concerne. Le centre de médecine familiale de Wakefield, lui, qui ferme ses portes, on nous a confirmé que les défis de recrutement et la pénurie de médecins, forcent la fermeture du groupe de médecine familiale le 31 octobre prochain. Ça laisse 12 000 patients dans l'incertitude. Il y avait 14 médecins à la clinique il y a 4 ans. Il en restait 10 Il y avait 14 médecins à la clinique, OK, au départ. Il y a 4 ans, il en restait 10. Aujourd'hui, 5. En octobre, la clinique ferme, là, à moins d'une grande séduction, là, comme dans le film. Là. Ailleurs, également, dans l'actualité, il y a des spécialistes qui refuseraient des patients de l'Outaouais. C'est le docteur Bonneville qui a été interrogé par TVA Nouvelle Gatineau. C'est un urgentologue à l'hôpital de Gatineau. Puis il dit qu'il y a un mot d'ordre qui veut que certains spécialistes, dont les plasticiens, refusent de traiter les patients de l'Outaouais. La région, en fait, qui vit une pénurie de main-d'œuvre de plasticiens, il y a un seul chirurgien plastique qui est actuellement en poste, alors que 5 postes sont prévus. Puis là, on parle pas juste de gens... Là, on parle pas de personnes là, qui veulent des augmentations, ma mère. Là. Non. Hein, t'sais, on parle de gens, par exemple, je vous donne un exemple qu'il donnait dans le reportage. Là, c'est le cas d'un homme qui avait une blessure, lui, à la main. T'sais, genre, il y a eu un accident, la main est toute déconstruite. Là, il a besoin d'un chirurgien plastique pour que tout ça revienne beau. Et il s'est fait dire carrément, on traitera pas ton urgence. Même dans d'autres hôpitaux, c'est capoté, ça. Mais en même temps, t'sais, les soins de santé en Outaouais... Est-ce qu'un jour, on va régler ça? Je sais pas. WestJet qui émet un avis de lockout de 72 heures en réponse à l'avis de grève du syndicat dont les membres réclament la fin du travail non rémunéré et un rattrapage salarial. Si une entente n'est pas conclue, il y a un arrêt de travail qui pourrait survenir le 2 août. L'entreprise continue d'offrir une politique de modification ou d'annulation flexible aux invités qui ont réservé un voyage entre le 30 juillet et le 4 août, mais... Si vous avez prévu de voyager avec WestJet dans les prochaines semaines, ben vérifiez vos affaires. Il y a une aide financière du gouvernement provincial et fédéral et Hydro-Québec, en fait, qui offrait 20 000 thermopompes gratuites. Je sais pas si vous avez pogné ça là, aux ménages à revenus modestes. Mais là, écoute, Hydro-Québec a été obligé de suspendre en raison d'un nombre trop élevé de demandes. Hey, 30 000 demandes qui ont été reçues alors qu'on a 20 000 thermopompes selon la Société d'État. Donc, oubliez ça si vous aviez l'intention d'en profiter. On parlait cette semaine aussi de Philippe Benoit. Vous savez, ce gars-là, là, il est dans le coin, lui, de Shawinigan. Puis, il est accusé d'avoir tué son fils, là, carrément. Il a été arrêté par la police, s'est rendu d'un hôpital, il a plaidé non coupable, on reviendra là-dessus. La LNH qui serait sur le bord d'une expansion du côté du Texas et Marie-Mé également qui a été roastée à Juste pour rire, on reviendra là-dessus aujourd'hui, mais là, le temps passe. Je veux qu'on fasse jouer de la bonne musique. La meilleure playlist pour commencer votre journée, c'est à rythme 97.1-11007 pour nous texter en studio. Et les colocs sont là pour bon vieux, bon matin, bon vendredi, dernière de la semaine.

0: Jusqu'à 7h, on est en mode chillax. On commence la journée tranquillement avec une grosse playlist de bonne musique. Vos demandes au 11007. L'année prochaine, on va revenir sur quelques détails température. On va checker ce qui se passe dans la circulation. Et on repartira en musique avec un gros succès de Roxane Bruno avec Michael Bublé, Home.
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2: Attachez vos trucs parce que je vais vous surprendre un matin là, et que personne s'attend à ça. Là. C'est ouvert partout. Ça circule super bien en Outaouais. Hey, on s'y attendait pas, je sais. Dernier vendredi des vacances de construction, par exemple. Hein? La semaine prochaine, j'ai l'impression que ça va être un petit peu plus chargé. Fait qu'on se prépare mentalement, tranquillement. Mais aujourd'hui encore, là, je vous dirais que pour se rendre au travail, ça se fait super bien, surtout à cette heure-ci. 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
2: Météo pour aujourd'hui. D'abord, en ce moment, à Gatineau, on est à 15 degrés. L'humidité est encore très présente. Ça va être humide pas mal toute la journée, je vous dirais. Malgré le beau soleil, 28 comme maximum pour aujourd'hui. Humidex ressenti jusqu'à 35. Ce soir, cette nuit, il y a quelques nuages qui s'installent sur la région avec un 18 degrés comme minimum. Demain, samedi, c'est quand même 27, mais avec un 40% de probabilité d'averse. C'est léger, ça devrait tomber surtout en après-midi avec un petit risque d'orage. Humidex jusqu'à 35 pour demain. Dimanche, de la pluie, 24 et la semaine prochaine, il y a un genre de petite canicule qui s'en vient, mais on surveille ça pour vous autres. En musique, Alex Nevsky, Tyler Shust en réserve tout de suite. Roxane Bruno qui fait équipe avec Michael Bublé dans Home à Rythme 97.1. C'est le matin juste pour le fun. Bon vendredi!
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0: Metal Choc qui était là dans Remember à rythme 97.1. En passant, pas le choix d'envoyer une petite salutation à nos fidèles le matin de bonheur. Marc le camionneur qui est bien branché encore aujourd'hui. Yes, sir! Merci d'être là, Marc. Ubald aussi. Ubi, pardon, c'est vrai, il y a un petit surnom, notre Ubi, qui nous souhaite une bonne journée au 11007. J'arrive pas pour nous texter, faire vos demandes ou tout simplement pour nous faire votre commentaire. Fait tout le temps plaisir de vous savoir à l'écoute. Nous autres, on s'arrête quelques secondes au retour. Ben, on a la circule qui s'en vient, on a quelques détails température. On va faire un tour de l'actualité. Puis on a du Mika aussi en réserve. Partez pas trop loin.
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0: Ah ben, c'est encore les vacances de la construction pour une dernière journée officielle, parce que tu sais, on s'entend, là, demain, tu sais, c'est le week-end qui commence. C'est plus des vacances, là. C'est la fin de semaine tout court. Après ça, ça repart, là. Il y en a-t-il qui ont hâte de recommencer à travailler? En tout cas, on vous salue. Ça va super bien sur les routes à matin, c'est pas compliqué, là. C'est ouvert partout. Si vous voyez quelque chose, vous nous faites signe au 11007. 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
0: 32, en vous souhaitant un bon début de journée. C'est vendredi. Hey, c'est la dernière du mois de juillet aujourd'hui. Déjà demain, on est en août. Ça, ça veut dire qu'à partir de demain, là, on commence beaucoup, beaucoup à penser à la rentrée scolaire. Ah, tabarouette! Ah, j'en reviens pas encore. Ça va trop vite, mais en même temps, je sais que pour bien du monde, ça va régler des problèmes. Parce que, tu sais, des fois, l'été, ça arrive qu'on est comme... Mais qu'est-ce qu'on pourrait bien faire avec eux autres aujourd'hui? Puis, tu sais, des enfants qui savent pas quoi faire l'été, là. Eh, hey boy! Vous autres, les jeunes, mettons, c'est quoi? C'est camp de vacances, mettons? Ou comment vous organisez l'été de vos enfants au 11-007? Je suis curieux de vous lire. Nous autres, on est chanceux, parce que, tu sais, évidemment, ma femme, elle a accouché récemment, tu sais, de notre troisième. Fait que, ben, au moins, on peut garder les jeunes à la maison, là. Ça fait une dépense de moins. Il faut être positif. Hey, en plus, c'est le fun parce que depuis le début du show, tu sais, moi, j'aime ça, commencer l'émission avec l'heure de 6 heures plus musicale. Puis ça me permet, tu sais, d'aller voir un peu qu'est-ce qui se passe, tu sais, trouver des sujets à vous jaser un peu plus tard dans la journée. Puis, hey, écoute, je tombe sur des trucs qui se peuvent tellement pas, là. Je vais vous parler de quelqu'un qui a ramené ses livres à la bibliothèque, mais écoute, dans une histoire absolument incroyable. On va parler de fruits ce matin. On va parler de rappels de bancs d'auto. On va parler de plein d'affaires. Et pour commencer, ben, allons-y avec quelques détails de température pour aujourd'hui. C'est 28 le maximum selon Environnement Canada. Présentement, on est encore à 16 degrés à Gatineau. C'est généralement ensoleillé pour les prochaines heures avec un ressenti jusqu'à 35 quand même en journée. Crème solaire, là, pour vrai, ça fera pas de mal. Indice UV de 8 ou très élevé. Ça baisse à 18 ce soir et cette nuit. Demain, samedi, 27, 40% de probabilité d'averse. Dimanche, c'est vraiment une journée de pluie selon Environnement Canada. Simple de même. Et un maximum à 24. La semaine prochaine, plus chaud, plus humide encore. Quasiment une petite canicule, je vous dirais, qui s'en vient sur le tableau météo d'Environnement Canada. Dans l'actualité, il y a tellement d'affaires à matin dans l'actualité, là, c'est complètement fou. À commencer par les ingénieurs qui sont en grève. Il y a des projets qui pourraient être paralysés en Outaouais. En fait, on le sait, là, ça a commencé quoi? Début juin, en fait. Non, le 6 juillet dernier, c'est 1900 ingénieurs du gouvernement au total là, qui ont déclenché cette grève illimitée. Et là, sont sans convention collective quand même. Depuis mars 2023, ça traîne. Y a un arbitre du travail, d'ailleurs, qui a dit que le gouvernement négociait de mauvaise foi. Puis, il y a des travaux qu'on s'attendait. Tu sais, par exemple, la réfection du chemin Old Chelsea, le réaménagement du pont Alonso, la réfection du muret de soutènement et les réparations extérieures à l'école du Grand Boisé. C'est des exemples de projets qui pourraient être retardés si les négociations aboutissent pas. En fait, tous les chantiers qui sont pas entamés d'ici la mi-août là, et dont les délais excèdent 12 semaines pour la réalisation, c'est automatiquement repoussé à l'année prochaine. Arc, c'est horrible. Autre triste nouvelle, honnêtement, ce matin, là, c'est le centre de médecine familiale de Wakefield qui va fermer ses portes. Ça a été confirmé, en fait, à TVA Nouvelle hier que les défis de recrutement, la pénurie de médecins va carrément forcer la fermeture du groupe de médecine familiale. C'est le 31 octobre prochain, puis ça approche à grands pas. Là. Hey, déjà, demain, on est en août, là, tu sais. C'est 12 000 patients qui vont être dans l'incertitude. Jadis, il y avait 14 médecins à la clinique. Il y a 4 ans, il en restait 10. Aujourd'hui, 5! Ça n'a pas de sens, là. Puis là, en octobre, ben, la clinique qui va fermer ses portes. C'est un choc pour plusieurs personnes de la région, là. Ben, tu sais, est-ce qu'on réussirait à garder ça ouvert? Honnêtement, ça prendrait quasiment un miracle, tu sais, retrouver. Ça faudrait trouver genre 10 médecins, là. Toujours concernant le milieu de la santé, il y a des spécialistes qui refuseraient des patients de l'Outaouais. Hier, TVA Nouvelle-Gatineau qui recevait le docteur Bonneville, un urgentologue à l'hôpital de Gatineau. Puis il dit qu'il y a un mot d'ordre qui veut que certains spécialistes, dont les plasticiens, par exemple, là, refusent de traiter les patients de l'Outaouais. La région qui vit une pénurie de main-d'œuvre de plasticiens. Il y a un seul chirurgien plastique qui est actuellement en poste. Ça vous donne une idée, là. Alors qu'il y a 5 postes de prévus quand même, là. 1 sur 5. Pour continuer à aider les patients et le personnel, ce qu'ils font, c'est qu'ils réorientent vers des hôpitaux d'autres régions. Par la loi, ces patients-là doivent être pris en charge. Mais, dans les derniers mois, le docteur Bonneville a eu 20 de cas où les patients ont été tournés de bord par les plasticiens directs. Pourquoi? Parce qu'ils proviennent de l'Outaouais. Ça n'a pas de sens. C'est le cas d'un homme, OK, qui avait une blessure à la main. Il s'est fait dire qu'on ne traitera pas son urgence. Non, non, toi, tu viens de l'Outaouais. Non, fuck you. Hey, c'est insultant, mais à un niveau pas possible en même temps. Problème avec le réseau de la santé en Outaouais. Visiblement, on n'a pas fini avec ça. Pour les voyageurs, ça, c'est quand même une nouvelle importante. WestJet qui émet un avis de lockout de 72 heures en réponse à un avis de grève du syndicat dont les membres réclament la fin du travail non rémunéré, un rattrapage salarial. S'il y a une entente qui n'est pas conclue, ben, il y a un arrêt de travail qui pourrait survenir dès le 2 août prochain. C'est quand même dimanche. L'entreprise qui continue d'offrir une politique de modification ou d'annulation flexible pour les personnes qui voulaient voyager entre le 30 juillet, c'est-à-dire aujourd'hui, et le 4 août. Si vous étiez pour partir dans les prochaines heures, là, avec WestJet, en tout cas, moi, si j'étais vous autres, je m'informerais. Ailleurs dans l'actualité, Hydro-Québec qui suspend son programme de thermopompes sans frais. Avec l'aide financière des gouvernements provincial et fédéral, Hydro qui offrait 20 000 thermopompes gratuites aux ménages à revenus modestes. Par contre, à peine publicisée, l'offre d'Hydro-Québec a été suspendue parce qu'il y a un nombre trop élevé de demandes. 30 000 demandes qui ont été reçues en l'espace d'un mois. Selon la Société d'État, sur le site d'Éconologie, on peut lire que la capacité maximale des visites a été atteinte. Pour être éligible, il fallait avoir un revenu de moins de 83 000 $. Un couple, là, je veux dire les deux ensemble, là, moins de 83 000 $. Et les familles, un revenu de moins 144 705 $ en fonction du nombre d'enfants. Ça fait que c'est ça. Si vous vouliez en profiter, c'est terminé. Grosse nouvelle aussi. Vous savez, on a parlé cette semaine de cette histoire-là. C'est un père, j'allais dire un père fou, là, pour l'instant, il est non coupable jusqu'à preuve du contraire, là, mais c'est Philippe Benoît là, qui aurait tué son enfant dans le coin de Shawinigan, son fils de 16 ans. Il a comparu hier devant les tribunaux par visioconférence depuis l'hôpital où il reçoit des soins après avoir été touché par balle lors de son arrestation par le corps policier. Il a été accusé du meurtre de son fils. Évidemment, il a plaidé non coupable. Il devra se présenter devant les tribunaux en septembre prochain. Il est donc présumé innocent pour l'instant. On ne sait pas encore si la défense va demander une remise en liberté. Mais disons que pour l'instant, il n'y a pas de demande qui a été faite. Dans le monde du sport, le projet de la Ligue nationale de hockey, en fait, d'implanter une équipe d'expansion au Texas va visiblement bon train. Pour la première fois, il y a un haut dirigeant du circuit qui a indiqué que l'idéal, ce serait d'ajouter une deuxième franchise texane dans seulement 3 ans. J'en connais du côté de Québec, moi, qui vont rager à matin parce que, encore une fois, il n'y a pas plus d'équipe qui s'en va là. Dans le monde artistique, ah oui, ça, j'ai tellement hâte de voir ça. Vous savez, là, les grands bien cuits qu'organisent comédien, là, c'est devenu les roasts juste pour rire. Hier, c'est Marie-Mé qui a été roastée, puis ça a l'air que ça a fait ses efforts. On reviendra là-dessus un peu plus tard dans l'émission. Pour l'instant, bonne musique, bonne humeur avec Mika et C'est la vie en vous souhaitant un bon début de journée. Bon vendredi, la gang.

0: Mike DeMiro dans Take Me Away à rythme 97.1. J'ai tellement de trucs à vous raconter, mais là, le temps passe trop vite, puis je veux qu'on arrive pile à 7 heures pour qu'on ait le temps de tout faire ce que j'ai envie de faire ce matin. Je vais peut-être vous dévoiler un secret de la radio, là, mais pourquoi est-ce qu'on aime ça, jouer autant de musique dans l'heure de 6 heures, d'après vous? Hein? Les quotas de musique francophone. C'est pour ça. En tout cas, bref, tantôt, là, hey, si vous avez des, y en a-tu qui ont des problèmes de digestion? Je vais avoir une solution miracle pour vous autres. Vous allez triper là-dessus. Je veux que vous nous écriviez aussi au 11007. Y en a-tu qui ont déjà ramené quelque chose à une bibliothèque, mais vraiment très en retard? C'est quoi votre record, mettons? Les voitures les plus volées aussi. Ça a un impact sur vos assurances. On va en parler tantôt. Pour tout de suite, ben, parlant de char, circulation.
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0: Merci à Chantal Paquette qui nous a texté au 11007. Elle a vu quelque chose se produire. En fait, elle dit qu'il y a un accident de moto, coin Vanier et des allumetières. Ça fait que ça pourrait causer peut-être un petit ralentissement. En tout cas, soyez prudents si vous passez dans le secteur. C'est ce qu'on avait à mentionner pour tout de suite ce matin. 11007, quand vous aussi, vous voyez de quoi. 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C'est une super belle journée qui commence. On est présentement à 16 degrés à Gatineau et à Ottawa. C'est humide, par contre. Ça reste très humide en journée. C'est pas pour rien que le mercure grimpe à 28, mais que le ressenti, lui, va être jusqu'à 35. Indice UV de 8 ou très élevé. Donc, oui, ensoleillé, mais oui aussi des risques de coups de soleil. Fait qu'on est prudent là-dessus.

0: D'ailleurs, ce soir, cette nuit, c'est 18 comme minimum avec quelques nuages. Demain, samedi, des averses en journée avec un... Ben, en fait, des averses. 40% de risque d'averses pour demain. Là, c'est pas tant que ça non plus. Le max à 27. Dimanche, là, c'est une vraie journée de pluie avec un max à 24. Et ça redevient ensoleillé dès lundi pour une super belle semaine de retour au travail pour les gens de la construction. Andréane Mallette, Willy Williams, ça s'en vient tout de suite. Il y a Claude Bégin avant de disparaître.
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0: c'est drôle parce que je suis en train de lire les textos qui sont rentrés depuis ce matin, tu sais, au 11007. Puis je vais envoyer un petit coucou à Chantal parce qu'un peu plus tôt aujourd'hui, elle nous écrit par 11007. Bon vendredi, youpi! Elle est déjà en mode vino, là. Ben non, mais je niaise, mais en même temps, il est de bonne heure un peu, Chantal, pour être un vendredi. On va partir ça plus tard. Hey, d'ailleurs, c'est vrai, aujourd'hui, c'est Mathieu Vaugeois que vous allez retrouver pour rythme le week-end. Il va être là dans les trois prochains week-ends. Bref, jusqu'au retour de la programmation régulière. Nous autres, on s'arrête quelques secondes au retour. Ben oui, les détails météo. Oui, on va parler de circulation, faire le tour de l'actualité. Puis surtout, on repart en grosse playlist. Fait que bougez pas.
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8: Ah, oh ben, ça va ressembler pas mal au reste de la semaine dans circulation ce matin, hein. De ce que je comprends, là, ça reste ouvert, ça circule super bien un peu partout en Outaouais. Y a pas grand chose à mentionner. Même la traversée des ponts se fait très bien. Vous voyez quoi que ce soit sur une des artères principales, gênez-vous pas, hein. 11007 pour nous texter. Vous êtes nos yeux, vous êtes nos oreilles. 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
8: Bon, 7 heures, là, c'est vraiment l'heure de partir la machine. Bienvenue dans le matin, juste pour le fun, à rythme 97.1. C'est Patrice qui est en remplacement de Martin Grenier et de Wonder Steph. J'espère que vous êtes en forme, de bonne humeur, que vous partez cette journée-là du bon pied avec un beau 16 degrés en ce moment à l'extérieur. Quoique ça grimpe, hein, aujourd'hui, ça va être chaud quand même tantôt, maximum à 28, un ressenti jusqu'à 35. Puis on a encore des températures assez chaudes à venir. Demain, samedi, c'est 27, 40% de risque d'averse, un ressenti encore à 35 pour demain, avec des percées de soleil en journée. Dimanche, une journée de pluie au complet, 24. Et dès lundi, ça regrimpe au mercure quand même de façon spectaculaire avec peut-être une petite canicule en début de semaine. Ce sera à surveiller. Aujourd'hui dans l'émission, premièrement, vous savez que hier on a eu droit à tout un spectacle. Ah ouais, ça se passait dans ma musique, dans le trafic, alors qu'on a dévoilé le nom de la personne gagnante pour aller voir les Backstreet Boys à Vegas. C'est une madame Isabelle, comment elle s'appelle? Sabrina Isabelle qui l'a remporté hier. Hey, écoute, elle a explosé de joie en onde. C'était vraiment très cool de l'entendre. Salutations à tous ceux qui ont réussi à devenir finalistes, pour le concours. Fallait faire une seule personne gagnante. Ça, c'est le bout qui est un peu plate, mais on s'est quand même beaucoup amusé des dernières semaines à faire jouer la musique des Backstreet Boys. Puis ça, en même temps, je vous remercie d'avoir participé en aussi grand nombre. Hey, c'est vrai, je voulais checker un matin. C'est des milliers et des milliers de personnes qui ont participé. Je vous dirai le chiffre total tantôt, là, quand je l'aurai sous la main, là, mais c'est vraiment beaucoup de monde qui ont participé. Ne serait-ce qu'en Outaouais. Aujourd'hui, dans l'émission, Je vous en glissais un mot tantôt, mais on a plein de sujets que je vais aborder avec vous autres. Entre autres, c'est quoi le truc que vous avez ramené à la bibliothèque? C'est combien de temps, mettons, que ça a pris avant de le ramener? Votre record au 11007. Si vous avez des problèmes intestinaux, j'ai probablement la solution pour vous autres. Et c'est du domaine naturel à part de ça. Si vous avez des enfants, est-ce qu'il y en a qui ont un banc de bébé ce matin dans l'auto? Il y a un rappel important qui concerne beaucoup de bancs de bébé d'une marque très, très populaire. Les voitures les plus volées au Québec, ça a un impact sur votre assurance. Ça va vous intéresser, ça. Il y a un premier cas de rage du raton laveur également qui chez un chat qui a été découvert au Québec dans les dernières heures. Ensuite de ça, aujourd'hui, c'est la journée internationale de la femme africaine. S'il y a de la femme africaine ce matin, ben je vous salue. Je vous envoie du love en masse puis je vous souhaite de passer une super belle journée. Faites attention à vous autres. Dans l'actualité, il y a des ingénieurs en grève, on le sait depuis déjà plusieurs semaines. Grève qui a commencé le 6 juillet dernier. Ça touche 1900 ingénieurs au Québec. Et là, il y en a une trentaine en Outaouais également qui sont touchés. Ça pourrait avoir des effets sur plusieurs projets. En fait, tous les projets qui prennent, ben mettons, plus de 12 semaines à réaliser et qui seront pas commencés à la mi-août devront être remis automatiquement à l'année prochaine. Ça veut dire des trucs importants quand même là. Tu sais, on parle de la réfection par exemple du chemin Old Chelsea, le réaménagement du pont Alonso, la réfection du muret de soutènement, la réparation extérieure à l'école du Grand Boisé. C'est des exemples de projets qui pourraient être retardés si les négociations aboutissent pas. On se croise les doigts pour que ça bouge. Dans le monde de la santé, plus près de chez nous encore, le centre de médecine familiale de Wakefield qui ferme ses portes. Ça a été confirmé que les défis de recrutement, la pénurie de médecins, ça force la fermeture du groupe de médecine familiale le 31 octobre prochain. Ça laisse 12 000 patients dans l'incertitude. T'sais, avant, là, au départ, il y avait 14 médecins à la clinique. Il y a 4 ans, ça a baissé à 10 et aujourd'hui, il en reste 5. La clinique n'aura pas le choix de fermer ses portes. Écoute, c'est d'une tristesse horrible. À moins d'une grande séduction, là, il n'y a pas de grands changements qui s'en viennent. Parlant du système de santé, hier, entrevue vraiment intéressante au TVA Nouvelles de Gatineau, Ottawa, avec des spécialistes. On apprend que des spécialistes, en fait, refusent des patients de l'Outaouais. C'est le docteur Bonneville, un urgentologue de l'hôpital de Gatineau qui avait ce message-là. Il dit qu'il y a un mot d'ordre dans le système, que certains spécialistes, dont les plasticiens, refusent carrément de traiter les patients d'Outaouais, la région qui a une pénurie de main-d'œuvre. Ça, c'est pas de ça. Tu sais, je veux dire, il n'y a rien à faire, là. Une pénurie de plasticiens, entre autres. Il y a un seul chirurgien plastique qui est actuellement en poste. Ça en prend 5. Ça vous donne une idée, là. Pour continuer à aider les patients, ben, le personnel, il réoriente les gens vers des hôpitaux en dehors de la région. Et par la loi, ces patients-là doivent être pris en charge. Mais dans le dernier mois, le docteur Bonneville a eu vent qu'il y avait des cas où les patients ont été tournés de bord par les plasticiens, parce qu'ils proviennent de l'Outaouais. C'est capoté, là. C'est le cas d'un homme qui avait une blessure à la main et qui s'est fait dire qu'on traitera pas son urgence. Ça a aucun bon sens. Une autre affaire dans le domaine de la santé en Outaouais, ça a pas de sens. Y a-tu des voyageurs qui sont sur le point de partir avec WestJet? Moi, je dis ça, je dis rien, là, mais WestJet qui a émis un avis de lockout de 72 heures en réponse à l'avis de grève du syndicat dont les membres réclament la fin du travail non rémunéré. Un rattrapage salarial aussi. Si une entente n'est pas conclue, il y a un arrêt de travail qui pourrait survenir dès le 2 août. Ça, c'est dimanche en fin de semaine. L'entreprise qui continue d'offrir une politique de modification ou d'annulation quand même, là, prévoyez le coup, là. T'sais, à partir d'aujourd'hui jusqu'au 4 août, là, vous pouvez au moins prévoir que ben soit vous annulez, soit vous retardez. Là, mais encore là, si vous retardez, le problème, c'est qu'on ne sait pas quand est-ce que ce conflit-là pourrait se terminer. Mais bref, les invités touchés seront remboursés ou tout simplement réacheminés selon le cas. Toujours selon TVA Nouvelles, Gatineau, avec l'aide financière des gouvernements provincial et fédéral, Hydro-Québec offrait jusqu'à récemment 20 000 thermopompes gratuites aux ménages à revenus modestes. Par contre, à peine publicisée, l'offre d'Hydro a été suspendue en raison d'un nombre trop élevé de demandes. C'est 30 000 personnes qui ont demandé à en avoir une. Écoute, tout ça en l'espace d'un mois. Sur le site d'Éconologie, on peut lire que la capacité maximale des visites a été atteinte. Pour être éligible, ça prenait un couple qui avait moins de 83 000 $ de revenus par année ou encore une famille avec un revenu total de moins de 144 000 $ selon le nombre d'enfants. Fait que bref, sachez que si vous vouliez en profiter, ben c'est un projet qui est à l'eau. Sinon, il y a... Ah oui, c'est vrai, le père là, qui est accusé d'avoir tué son fils à Shawinigan
15: Il est passé devant les tribunaux hier pour une première rencontre. Il a plaidé non coupable. Pour l'instant, ben, il est non coupable jusqu'à preuve du contraire, mais on lui a pas accordé, il a pas demandé non plus d'avoir de libération pour l'instant. Il y a un projet pour la Ligue nationale de hockey qui permettrait d'implanter une nouvelle équipe d'expansion au Texas. Ça a l'air que ça va bon train. Et finalement, on reviendra là, dans l'actualité artistique sur Marimé qui était de passage au Comédia hier dans le cadre de son roast. Ça, j'ai hâte de voir ça à la télévision. Je suis sûr que ça va être vraiment drôle. Pour l'instant, nous autres, on décolle en musique. Gros hit cet été par Alex Warren, Fever Dream, à rythme 97.1. Bon début de journée, bon vendredi.

0: Ça arrive au rythme 97.1. Hey, en passant, cette semaine, je sais pas si vous avez suivi ça un peu, là, mais on a donné des billets pour aller voir le spectacle hommage à Barbra Streisand qui s'en vient au Théâtre du Casino du Lac Lémy. Et ben encore une fois, ce matin, il me reste des billets à donner. En fait, il me reste deux paires à donner aujourd'hui. 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Et ben là, c'est le temps de faire un chanceux. Fait que je vous souhaite bonne chance, mais on va faire ça un petit peu plus tard, dans l'heure de 8 heures, je vous dirais. Pour l'instant, parlons un petit peu de voiture. Moi, je suis un tripeux de char d'envie. Puis, je tombe sur un article, mais ça va vraiment intéresser tout le monde parce que c'est les 17 voitures les plus volées au Québec en 2025. Tu sais, des fois, t'achètes une nouvelle voiture. Hey, moi, ça m'est arrivé, OK? Il y a une couple de semaines, ben je vous l'ai raconté, là, on a accueilli un nouvel enfant. Ma belle petite Charlotte qui est rendue, ben qui arrive à 2 mois, en fait, la semaine prochaine. Puis, tu sais, quand t'es rendu à 3 kids, là, moi, j'avais un Dodge Charger. C'est une berline, là, tu sais. Puis, avec 3 enfants, c'est pas le char idéal. Quand t'es un jeune de cœur, moi là, tu sais, moi le petit garçon en dedans de moi, il est jamais mort, il est encore là. Puis quand j'avais vu le Dodge Charger, j'étais comme un petit gars là, tu sais, genre oh il est cool cette auto là, je le veux. Mais c'est une voiture qui sert un peu à rien là, tu sais, à part à être vraiment. C'est un muscle car là, c'est pas une voiture familiale. Fait que bref, on a décidé ma femme et moi que son règne était terminé, donc on l'a vendu. Puis là, je suis allé me chercher de quoi de familial. Tu sais, genre avec 3 rangées, là, avec 7 places là, pour être capable d'avoir de l'espace. Parce qu'à un moment donné, tu sais, faut que tu embarques la poussette. Quand tu pars avec un bébé, c'est pas juste la poussette, là. Non, non. C'est aussi tout le kit de bain de bébé. C'est aussi le petit sac avec les couches, les kits pour le biberon, puis tout ce que ça prend. Puis là, plus tu t'en vas longtemps, plus ça prend du stock, puis ça a pas de sens, la place que ça prend. Là. Fait que bref, pas le choix, change. Mais là, après ça, tu regardes les assurances. Et ça explose. À cette heure-là, tu changes de char, puis des fois, ça double le prix des assurances. Mais ça a souvent un rapport avec le nombre de vols. Parce que plus qu'une voiture est volée sur le marché, ben plus que tu payes cher en assurance. Ça va avec. Mais il y a des bonnes nouvelles. OK, commençons par les bonnes nouvelles. Selon le CA, ils ont publié les résultats de la dernière année le 28 juillet, donc cette semaine. Les réclamations pour vol de véhicules, elles ont chuté. En 2025, ben en fait, depuis 2025, elles ont chuté de 31,5%. C'est quand même beaucoup par rapport à l'année précédente, 2024. Au total, au Québec, dans toute la province, c'est 4559 véhicules. Mais c'est quand même beaucoup pour vrai, là. 4559 véhicules qui ont été volés. Mais c'est le plus faible nombre enregistré depuis 2016. Quand même, il faut savoir aussi qu'il y a beaucoup plus de véhicules sur les routes aujourd'hui qu'il y en avait il y a 10 ans. Tu sais, c'est logique, là. Et les efforts de prévention, de lutte contre le vol automobile, on dit que ça porte ses fruits, mais il y a encore, tant qu'à moi, il y en a encore beaucoup trop, là. C'est une bonne nouvelle pour les consommateurs. Ça a l'air que ça pourrait éventuellement, là, à terme, avoir un impact positif sur le prix de nos assurances. Mais vous savez, c'est un peu comme le prix du baril du pétrole, hein. Ah, le prix du baril du pétrole a baissé. Ouais, mais ça prend une couple de jours, voire une couple de semaines avant de voir le prix à la pompe baisser. Dans le cas des assurances, j'ai l'impression que ça va être la même affaire, là. Tu sais, genre, ça va prendre 4 ans de bons résultats avant qu'on voie une petite diminution. Mais enfin, bref. Il y a parallèlement le nombre de véhicules assurés. Ça, c'est intéressant. Le nombre de véhicules assurés, lui, il est passé de 4,27 millions en 2015 à 4,95 millions en 2025. Donc, il y a eu une hausse de véhicules assurés, tu sais, de 16%. C'est quand même intéressant. Quels sont les fameux véhicules les plus volés au Québec? Ça me fait rire parce que moi, j'avais tout le temps l'impression dans ma tête, je me disais, c'est sûr que le véhicule le plus populaire doit être le véhicule le plus volé. Puis ça a été vrai, hein, pendant plusieurs années. Dans les dernières années, là, souvent, ce qu'on voyait, c'est que le véhicule le plus volé, c'était le fameux Ford F-150. Mais il faut savoir que le Ford F-150, c'est de très loin le véhicule le plus vendu au Québec. Tu sais, dans les véhicules les plus vendus au Québec, t'as le Ford F-150, t'as le Toyota RAV4, t'as le Honda CR-V, là, tu sais. Alors que la liste est un peu différente de ça. C'est même le contraire. En première et deuxième position des véhicules les plus volés, c'est les Toyota Tundra 2022 et Toyota Tundra 2024. Pourtant, je vous donne... Puis ça, c'est des vrais chiffres, OK? Selon le guide de l'auto, on dit qu'au Canada, l'an dernier, en 2024, on a vendu 123 000 F-150 dans tout le Canada, OK? Des Tundra, 30 000. Ils vendent, pour vrai, là, ils vendent genre 10 F-150 pour vendre un Toyota Tundra. Là. Puis pourtant, ça fait partie des véhicules les plus volés. Donc, c'est sûr que si vous vous en allez d'un concessionnaire demain matin puis que vous achetez votre Toyota Tundra, vous allez vous rendre compte que ça se peut que le coût des assurances soit vraiment exagéré. Parlant de véhicules qui sont pas nécessairement les plus populaires sur la route, un Acura TLX. Acura TLX, là, c'est une voiture, c'est une berline 4 portes. Là. Puis on parle d'un modèle 2018. Pas un modèle récent, là. 2018, ben c'est la troisième position des véhicules les plus volés. Je regarde après ça, tu sais, le Jeep Gladiator modèle 2021. C'est pas un des pick-up les plus vendus au Québec, là, mais il est là. Acura RDX, ah mon Dieu, c'est drôle, ça, c'est le char à ma sœur. Le Acura RDX, donc, qui fait partie de la liste. Après ça, Honda Accord, Acura TLX encore, Toyota Highlander. Ça et tout, c'est un véhicule trois rangées. Ça, j'avais regardé. Quand je suis venu pour acheter mon Durango, là, j'ai vu le prix des assurances du Highlander, puis j'étais comme, oh, OK. Non, c'est quelque chose, là. Puis en dernière position, le Honda CR-V. Mais ça, le Honda CR-V, je suis pas tant surpris parce que pour vrai, c'est une des voitures les plus vendues au Québec. Fait que bref. Hey, je suis curieux, OK. On fait un petit test de recensement. Êtes-vous game de m'écrire au 11007 votre modèle de char puis comment ça vous coûte par mois d'assurance? Je suis juste curieux.
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0: Ah ben ça a pas changé ben. Dans les dernières minutes, je vous dirais que côté circulation, ça reste ouvert partout. Ça circule super bien. C'est fluide sur les différentes artères principales de la région. On voit pas vraiment grand-chose à mentionner. Mais toutefois, si vous voyez quelque chose, un accident, un accrochage, un ralentissement quelque part, une sortie de route, ça nous intéresse. 11007 pour nous texter, mais on texte pas au volant. Fait qu'on fait ça une fois qu'on est arrêté. Parfait. 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
0: Fait beau aujourd'hui, ça va être une journée cœurante avec un 28 degrés à l'extérieur, généralement ensoleillé, l'humidex bien présent. C'est humide encore aujourd'hui, ressenti jusqu'à 35. Ce soir, cette nuit, c'est 18, avec quelques nuages qui vont s'installer sur la région et qui pourraient laisser peut-être des averses demain. On parle d'un max à 27 pour samedi, mais avec l'humidex ressenti 35 et un 40% donc de risque d'orage, principalement en après-midi. La nuit prochaine, c'est 17 sous la pluie. D'ailleurs, dimanche, c'est une journée de pluie pas mal au complet. Max à 24, retour du soleil pour commencer la semaine prochaine, lundi avec un 26. Puis ensuite de ça, ça a l'air d'une petite canicule, je vous dirais. On surveillera ça ensemble. Max McNown, Enrique Iglesias, c'est des noms qu'on va entendre bientôt. Pour tout de suite, il y a Céline Dion. En attendant ses pas,

0: C'était Enrique Iglesias qui était là dans Let Me Be Your Lover à rythme 97.1. En vous souhaitant un bon début de journée, j'espère que vous êtes en forme, de bonne humeur, puis j'ai envie de faire un petit segment Salut Bonjour avec vous autres, parce que oui, j'ai appris quelque chose grâce à Salut Bonjour. Salut Bonjour Week-end, en fait, pour être exact, puis j'en ai pas parlé cette semaine, mais je trouvais ça quand même cool, OK? Tu sais, tout le monde a son grille-pain à la maison, puis là, je sais qu'à cette heure-ci, il y en a encore qui sont en train de se préparer à déjeuner, là. Mais je suis allé vérifier sur mon grille-pain, OK? Puis on a tout ça, ça a l'air, là, la fonction bagel. Y a-tu quelqu'un ici qui a déjà utilisé la fonction bagel? Je sais même pas comment, honnêtement, m'en servir. Je pense que tu fais juste peser sur le bouton, genre, une fois que t'as déclenché le toaster, genre, là. Mais bref, ils m'ont appris à quoi ça servait. Là, vous allez me dire, ben oui, mais t'es ben niaiseux. Ça sert à faire cuire un bagel. Mais j'étais comme, non. Je veux dire, tu mets le bagel dans le toaster, puis il va cuire le bagel, là. Non, en fait, c'est que il y a un des deux côtés qui se met à chauffer plus que l'autre. Parce qu'il y a un des deux côtés du bagel, tu sais, qui est déjà tranché, genre, que c'est lui qu'il faut qu'il soit mieux cuit que l'autre côté. Tableau, que c'est hot! Fait que là, à cette heure, muffin anglais, pain artisanaux, pain hamburger. Ben oui, à cette heure, ça va être avec la petite fonction bagel. Wow! Merci! Merci, salut, bonjour, de m'avoir appris ça, là. Je me sens le cœur léger ce matin.
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0: Moi, le thème circulation me reste pris dans la tête ces temps-ci. Okay? Ça m'arrive des fois, de, tu sais, genre, juste d'être dans la maison puis de faire comme « dans la circulation ». Enfin bref, c'est ouvert partout, ça circule super bien à Gatineau. Même chose à Ottawa d'ailleurs, la traversée des ponts se fait très très bien en ce moment. Si vous voyez quoi que ce soit se produire, accident, accrochage, faites-nous signe par texto 11007. Vous êtes nos yeux, nos oreilles partout dans la région. 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
0: Pour ceux qui soignent à nous, ben bon début de journée, gang. On est vendredi, c'est le 31 juillet aujourd'hui, puis on attend une super belle journée à Gatineau avec un max à 28 degrés selon Environnement Canada. L'humidex jusqu'à 35 aujourd'hui. Et surtout, un indice UV de 8 ou élevé, ça veut dire beau soleil quasiment toute la journée avec à peine quelques petits passages nuageux. Nuages qui devraient s'installer plus tard ce soir et cette nuit avec un minimum à 18, alors que demain samedi, il y a un 40% de risque d'averse en journée. Ressenti jusqu'à 35 quand même pour samedi. Dimanche, une vraie journée de pluie, un max à 24 et le soleil ressort pour commencer la semaine prochaine. C'est plate, me semble que Dame Nature aurait dû comme mieux setuper ça là. Tu sais, moi j'aurais aimé ça une belle fin de semaine de soleil mettons puis de la pluie la semaine, ça me dérange un peu moins là. Quoique dans les derniers temps, c'est les vacances à construction puis j'ai une pensée d'ailleurs pour ceux qui étaient en vacances à construction parce que tu sais, il y a eu comme des journées vraiment so-so. J'espère que vous en avez profité, j'espère que vous êtes sortis pour les vacanciers ce matin. Ceci étant dit, beaucoup de choses dans l'actualité aujourd'hui qui valent la peine d'être mentionné. Entre autres, vous savez qu'il y a une grève des ingénieurs qui se poursuit malheureusement et qui paralyse, oui, des travaux un peu partout au Québec en ce moment, mais là, faudrait que ça se règle parce que ça pourrait avoir un impact négatif sur bien des chantiers en Outaouais. Entre autres, tous les chantiers qui ne seront pas entamés d'ici la mi-août et dont le délai pour le faire, en fait, le chantier là, ça dépasse les 12 semaines, ben, ça sera reporté à l'année prochaine. C'est horrible. On parle entre autres de la réfection du chemin Old Chelsea qui en a de besoin, le réaménagement du pont Alonso, la réfection du muret de soutènement, les réparations extérieures à l'école du Grand Boisé. C'est quelques exemples de projets qui pourraient être retardés si les négociations aboutissent pas. Ailleurs, on nous a confirmé qu'il y a des défis majeurs pour le recrutement au groupe de médecine familiale, en fait, de Wakefield. Et donc, va fermer ses portes le 31 octobre prochain. Juste pour vous donner un exemple, il y avait au départ 14 médecins, OK, à la clinique. Il y a 4 ans, il en restait 10. Aujourd'hui, il en reste 5. Ça touche 12 000 patients qui se retrouvent dans l'incertitude. Une horreur. Et parlant du système de santé en Outaouais, hier, entrevue intéressante au TVA Nouvelles de Gatineau avec un docteur, en fait, Monsieur Bonneville, qui est urgentologue à l'hôpital de Gatineau. Il dit qu'il y a un mot d'ordre qui veut que certains spécialistes ailleurs au Québec, dont les plasticiens, par exemple, refusent de traiter les patients de la région. On vit d'ailleurs, on le sait en Outaouais, une pénurie de main-d'œuvre de plasticiens. Là. Puis en fait, on a des problèmes avec le milieu de santé en général. Là. Mais tu sais, il y a un seul chirurgien plastique qui est actuellement en poste, alors qu'il y a 5 postes de prévus. T'sais, ça n'a pas de sens, là. Et pour continuer à aider les patients, ben, le personnel, ce qu'ils font, c'est qu'ils réorientent vers d'autres hôpitaux dans d'autres régions. Par la loi, ces patients-là doivent être pris en charge. Mais tu sais, t'as la loi pis t'as la réalité. D'ailleurs, dans les derniers mois, le docteur Bonneville dit qu'il y a eu 20 de cas où les patients ont carrément été retournés de bord. Ouais, par les plasticiens. Pourquoi? Parce qu'ils proviennent de l'Outaouais. Ça n'a pas de sens. C'est le cas d'un homme, entre autres, qui avait une blessure à la main. Lui, il s'est fait dire qu'on ne traitera pas son urgence. Non! Mange la chenoute, toi. Tu viens de l'Outaouais. Ça n'a pas d'allure. WestJet qui a émis un avis de lockout de 72 heures en réponse à l'avis de grève du syndicat dont les membres réclament la fin du travail non rémunéré et un rattrapage salarial. Si une entente n'est pas conclue, il y a un arrêt de travail qui pourrait survenir dès le 2 août. L'entreprise continue d'offrir une politique de modification ou d'annulation là, assez flexible là, pour les voyageurs jusqu'au 4 août prochain. En cas de retard ou d'annulation de vol, les invités qui seront touchés vont être remboursés ou réacheminés selon le cas. L'aide financière des gouvernements provincial et fédéral avait aidé Hydro-Québec à offrir 20 000 thermopompes gratuites aux ménages à revenus modestes. Par contre, à peine publicisée, l'offre d'Hydro a été suspendue en raison d'un nombre trop élevé de demandes. 30 000 demandes ont été reçues en l'espace d'un mois, selon la Société d'État. Sur le site, d'ailleurs, d'Éconologie, on peut lire que la capacité maximale des visites a été atteinte. Pour être éligible, ça prenait un revenu de couple de moins de 83 000 $ ou encore un revenu de famille de moins de 144 000 $ en fonction du nombre d'enfants. Et finalement, dans le monde du sport, un petit mot sur la LNH qui voudrait implanter une équipe au Texas alors que Québec attend toujours son équipe. Ah oui, c'est vrai, juste un petit mot aussi parce que on a parlé beaucoup de ça cette semaine à Philippe Benoit. Vous savez, ce père de famille qui aurait tué son fils de 16 ans dans le coin de Shawinigan l'autre jour, il est passé finalement devant les tribunaux en vidéoconférence. Il était depuis l'hôpital et où il reçoit des soins après avoir été touché, lui, par balle lors de son arrestation par le corps policier. Il est accusé du meurtre de son fils. Il a plaidé non coupable. Et Wonder News, tiens, on a ri beaucoup de Marimé hier à Juste pour rire. Vous pourrez voir cet automne le fameux gala, le roast de Marimé qui sera présenté à la télévision. J'ai hâte de voir ça. Ça risque d'être vraiment bon. En musique, il y a Miles Smith qui est en réserve dans les prochaines pour tout de suite. Il y a J-Lo qui nous rappelle Dance Again en vous souhaitant un bon début de journée. Bon matin, gang. C'est vendredi. On est tout près du week.

0: 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Et ce matin, tiens, notre participant, ben pas notre participant, mais plutôt notre commerce vedette, c'est Pharmagoura. Vous connaissez Pharmagoura? C'est une pharmacie qui est 100% indépendante. C'est un pharmacien qui s'appelle Ali Kamel qui en est le propriétaire. Super sweet, le monsieur, en plus. Et ben justement, donc, si vous allez faire vos commissions, si vous allez chercher peu importe quoi à la pharmacie Pharmagoura, c'est dans le secteur du plateau à Gatineau, là. 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Et d'ailleurs, question de même, là, mais soyez honnête, OK? Est-ce que vous êtes du genre à aller voir votre pharmacien avant de consulter sur Internet? Je sais que ça peut avoir l'air niaiseux, là, mais avouez qu'on est tous pareils. Tu sais, en plus, à cette heure, avec des affaires d'intelligence artificielle, c'est pas des affaires. Tu rouvres Google à cette heure, puis tu sais, Google a son propre intelligence artificielle qui répond vraiment à tes questions, là, tu sais. Mais, une intelligence artificielle, c'est pas comme une vraie personne, tu sais, qui regarde vraiment de c'est quoi ton allure, de quoi t'as de l'air, tu sais. Hey, juste pour vous donner une idée, là, au printemps, hey, ça, là, j'ai souffert sur un moyen temps, OK? Puis le pire, là, c'est que merci à ma pharmacienne. Parce que, elle, là, j'arrivais de l'hôpital. Hey, puis c'est pas des jokes, là, j'arrive d'un hôpital. Rencontre des médecins, je leur explique ma situation, puis je trouvais que la médecin à l'hôpital avait de l'air de... Elle avait l'air de se foutre de moi un peu, pour être bien franc, là. Puis elle me dit, t'as une gastro-entérite. Bon, parfait, tu sais, genre. Puis là, elle me donne aucun médicament. Rien pendant tout. Fait que, là, je suis comme, OK, tu sais, je retourne chez nous, mais j'arrête à la pharmacie en disant à la pharmacienne, regarde, la médecin, elle me dit que j'ai une gastro-entérite, là, tu sais. Fait que, t'as-tu quelque chose qui pourrait m'aider? Puis là, elle me propose plusieurs affaires, tu sais, pour ma gastro, entre autres de me réhydrater. Elle dit, t'as l'air déshydraté total. Elle me propose aussi des affaires là pour les enzymes dans le ventre. Mais c'est la pharmacienne carrément qui me dit, moi, si j'étais toi, je retournerais à l'hôpital puis j'essaierais de voir un autre médecin parce qu'elle dit, d'après moi, tu fais une pneumonie. Je suis comme, OK, tu sais. Ben, j'écoute ses conseils, je suis retourné à l'hôpital et ils m'ont confirmé gastro-entérite et pneumonie sévère en même temps. Tu sais, fait que des fois, là... La pharmacienne ou le pharmacien, là, juste de te voir en vrai, là, c'est vraiment des bonnes personnes ressources en face. 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Ceci étant dit, plein de sujets que je veux qu'on aborde tantôt, mais ah oui, c'est vrai, parlant de rythme, paye vos factures, on fait un gagnant aujourd'hui, on est vendredi, fait que je vais appeler une personne gagnante dans l'heure de 8h, donc d'ici, je vous dirais là, une 20-30aine de minutes, restez pas loin du téléphone, OK?
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0: Ah ben, y a pas grand-chose à mentionner encore une fois ce matin dans la circulation. Ça circule bien à Gatineau, ça circule même bien à Ottawa. La traversée des ponts se fait sans vraiment de friction. Si vous voyez, je vous dirais là une 20-30aine de minutes, restez pas loin du téléphone, OK?
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0: Ah ben, y a pas grand-chose à mentionner encore une fois ce matin dans la circulation. Ça circule bien à Gatineau, ça

Best. C'est jusqu'au 12 août. Pour une dernière journée des vacances de la construction. Oui, je dis que c'est la dernière journée des vacances de la construction parce que, tu sais, on est vendredi, puis c'est pas vrai que la fin de semaine, ça compte. 28 pour aujourd'hui, sous le soleil en plus, avec quelques petits passages nuageux, mais rien d'extrême. Le ressenti est jusqu'à 35 pour la journée, avec un indice UV très élevé, donc crème solaire oblige. 18 pour ce soir et cette nuit. Demain, il y a des nuages qui s'installent avec un 40% de probabilité d'averse, principalement en après-midi. On parle d'un max à 27, mais d'un humidex à 35, avec un risque d'orage. Et dimanche, c'est vraiment une journée de pluie avec un maximum à 24. Retour du soleil ensuite pour commencer la semaine prochaine. Lundi, peut-être une petite canicule d'ailleurs pour commencer la semaine prochaine. Ça reste à suivre, à voir en fait. Avamax s'en vient pour sa chanson Kings and Queens juste avant. Et ce tune-là, ça me rappelle mes grands-parents. J'aimais tellement ça, moi, la voix de Francine Raymond dans Souvenirs retrouvés à rythme 97. Un bon matin!

7h54, c'est le matin, juste pour le fun, à rythme 97. Hein. J'espère que vous êtes en forme, de bonne humeur pour attaquer cette journée-là. Tantôt, je vous demandais, c'est quoi, mettons, le truc que vous avez été le plus lent à ramener à la bibliothèque? Vous avez été quelques-uns à me répondre, d'ailleurs, au 11007. Il y a Brigitte Giroir, elle écrit, a dit, j'ai encore à ce jour un livre de la bibliothèque du secondaire. Et tabarouette. Le pire, c'est que je te cacherai pas que... Je me suis rendu compte, je pense que c'est quand on a déménagé il y a une couple d'années, que j'avais un vieux livre qui datait genre de l'école secondaire où j'allais, puis j'ai comme fait, est-ce que je le ramène? Et finalement, je l'ai jeté. J'avais peur qu'on me donne une amende. J'étais comme écrime. S'il me donne une amende pour ça, ça n'a pas de bon sens. Là. Imagine comment ça va valoir. Mais il y a une histoire qui fait le tour du web en ce moment. Puis moi, ça m'a fait sourire. Parce que tu sais, c'est une bibliothèque du Pays de Galles qui a eu l'honneur de pouvoir repousser les limites du dicton « mieux vaut tard que jamais ». Ouais, c'est en juin dernier qu'il y a un client de la bibliothèque du comté de Conway, là-bas que ça s'appelle. Lui arrive là dans un établissement pour retourner deux livres qui avaient été empruntés, mais pas par lui. Non, ça avait été emprunté par son grand-père. Fait que vous comprenez que ça faisait un bout, hein? Ça avait été emprunté il y a 116 ans. 116 ans! Dans une publication, d'ailleurs, qu'on voit sur Instagram, puis c'est de là que c'est devenu vraiment viral, là, tu sais. On peut lire qu'il y a un certain monsieur O'Sullivan qui a retourné à la bibliothèque les deux volumes que son grand-père Walter Griffith Owen avait obtenus en prêt. C'était en 1910. Et le pire... c'est qu'il y avait tous des enregistrements, tu sais, genre du prêt en question. Ça a l'air qu'il y avait des notices qui avaient été envoyées au monsieur, ben pas au petit-fils, mais au monsieur original, tu sais, pour qu'il retourne les livres. Mais ça n'était pas arrivé. Le titre des ouvrages en question n'ont pas été divulgués. Ça, c'est le bout qui est plate. On sait pas c'est quoi les livres en question. C'est bien plate, ça. Et là, la grande question, tu sais, les livres, après deux semaines de prêt, doivent débourser un frais. D'à peu près, là-bas, c'est en penny que ça s'appelle, là, leur devise. C'est un penny par semaine. Mais là, on a fait le calcul, tu sais. 116 ans, ça fait 52 semaines par année. Un penny par semaine, ça ferait 6032 pennies. Mais des pennies, c'est l'équivalent d'une scène, OK? Fait que ça ferait à peu près en dollars canadiens 114 piastres. C'est quand même pas si cher payé quand on y pense. L'histoire dit pas pourquoi M. Owen n'a pas retourné les deux livres à sa bibliothèque, mais puisqu'il a servi lors de deux guerres mondiales, ben on peut peut-être y pardonner, là. Mais hey, pense-y, là, 1916, la première guerre mondiale, c'est 14-17. Fait que c'est en plein dans la Première Guerre mondiale. Puis après ça, c'est la Deuxième Guerre mondiale, c'est 39-45. Fait qu'effectivement, le monsieur a probablement servi d'un deux. Hey, c'est capoté, ça. Mais en même temps, tu sais, je me verrais mal, mettons, la madame bibliothécaire faire comme, ben là, vous êtes le petit-fils, ouais, ben vous allez me donner donc les 114 piastres. Puis là, mettons, genre, toi, t'es le petit-fils qui ramène, tu sais, de bon gré pis de bonne volonté, tu sais, les deux livres. Tu fais comme, oh non, fuck, je retourne chez nous. Salut à Annick qui nous texte au 11007. Elle a dit que depuis secondaire 2, elle a une collection de archis empruntés à la bibliothèque. Ouais, mais rendu là, emprunté, je suis pas sûr que c'est le bon mot, là.

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10: 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Oui, ce matin, ça circule super bien, en fait, en Outaouais. C'est ouvert. La traversée des ponts, c'est fluide. Il n'y a pas vraiment de point de friction à mentionner en ce moment. Tantôt, on a eu un accident de moto là sur des allumetières, mais c'est vraiment résorbé depuis déjà un petit bout. Si vous voyez quoi que ce soit se produire, vous êtes nos yeux, vous êtes nos oreilles partout dans la région. 11007 par texto. 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
10: Oh là, ça commence à être intense. Oui, parce que l'heure de 8 heures est commencée officiellement. Là, il est quoi, 8h03? Et c'est dans la prochaine heure que je fais tous mes gagnants. Ça fait que, je vous explique. On a deux gagnants à faire pour remporter une paire de billets pour aller voir le spectacle hommage à Barbra Streisand au théâtre du Casino du Lac-Lémy. 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Fait que tout ça dans la prochaine heure. Moi, si j'étais vous autres, là, je resterais pas loin du téléphone. Puis c'est vrai, ça, là, je le dis pas assez souvent, là, mais moi, là, je déteste le téléphone de la station. Puis vous avez sûrement remarqué que Wonder Steph a régulièrement de la misère avec le téléphone. Fait que tant qu'à ça, moi, je plug mon iPhone à moi. Qu'est-ce que je vous appelle avec mon iPhone et non pas avec le numéro de la station. Fait que si c'est un numéro que vous connaissez pas, peut-être moi qui vous appelle pour vous dire que vous avez gagné quelque chose. Restez pas loin du téléphone, surtout répondez même si vous connaissez pas le numéro. 28 comme maximum pour aujourd'hui. Sous le soleil que ça se passe, humidex jusqu'à 35. Y a pas de risque d'averse pour la journée. Ça, c'est la bonne nouvelle. Et le l'indice UV, oui, est très élevé. Ça fait qu'on se met de la petite crème solaire. Ce soir, cette nuit, 18. Demain, samedi, 27, 40% de risque d'averse. C'est pas beaucoup, mais c'est surtout en après-midi avec un risque d'orage. Dimanche, c'est pour la journée au complet avec un max à 24 et peut-être une petite canicule pour commencer la semaine prochaine. Ça va être à surveiller tout ça. Ailleurs, dans l'actualité ce matin, il y a beaucoup de choses. D'abord, vous savez qu'il y a une grève des ingénieurs du gouvernement. Ça touche évidemment des ingénieurs de l'Outaouais qui ont déclenché cette grève-là illimitée, rappelons-le, le 6 juillet dernier. Et là, ben, on réclame non seulement des augmentations salariales, mais aussi que le gouvernement arrête de piétiner. Il y a un tribunal, d'ailleurs, qui a dit que le gouvernement était de mauvaise foi dans ces négociations-là. Et la grève entraîne des répercussions concrètes sur l'avancement et la réalisation de projets d'infrastructure en Outaouais. Tous les chantiers qui sont pas entamés d'ici la mi-août, là, et dont les délais excèdent 12 semaines, ben, ça va être reporté à l'année prochaine. Ça veut dire, tu sais, reporté à l'année prochaine des projets comme quoi, la réfection du chemin Old Chelsea, le réaménagement du pont Alonso, la réfection du muret de soutènement de réparation, extérieur aussi à l'école du Grand Boisé. C'est des exemples de projets qui pourraient partir à cause de tout ça. Sinon, je vous amène du côté de Wakefield alors que le centre de médecine familiale ferme ses portes le 31 octobre prochain. Faut savoir qu'à l'époque, on avait 14 médecins qui étaient là à la clinique. Il y a 4 ans, il en restait 10. Aujourd'hui, il en reste 5. Et donc, en octobre, clic, ce sera terminé. C'est 12 000 patients qui sont dans l'incertitude en ce moment. J'ai une pensée énorme pour vous autres à ce matin. Parlant du réseau de santé en Outaouais, c'est une autre tuile qui nous tombe dessus. Là, c'est des spécialistes qui refusent des patients de la région. C'est fou, là. Il y a le docteur Bonneville qui était en entrevue avec TVA Nouvelle hier à Gatineau, ici, chez RNC Média. Puis lui, docteur Bonneville, c'est un urgentologue à l'hôpital de Gatineau. Il dit qu'il y a un mot d'ordre qui veut que certains spécialistes, dont les plasticiens, refusent de traiter les patients de l'Outaouais. C'est capoté. La région qui vit une pénurie de main-d'œuvre de plasticiens, il y en a un seul chirurgien plastique qui est actuellement en poste, ça en prend 5. Et pour continuer à aider les patients, ben le personnel les réoriente vers d'autres hôpitaux, tu sais, dans d'autres régions. Puis la loi dit que les patients doivent être pris en charge. Mais la loi puis la réalité, c'est deux affaires bien souvent. Hein? Fait que dans les derniers mois, il y a le docteur Bonneville qui a eu vent qu'il y avait des cas où les patients ont été tournés de bord par les plasticiens. Pourquoi? Pour la seule raison qu'ils viennent de l'Outaouais. Hey, c'est le cas d'un monsieur là, qui avait une blessure à la main. Il s'est fait dire qu'on ne traitera pas son urgence. Non! Va-t'en, toi. Ça n'a pas de bon sens. Pour les voyageurs, WestJet qui émet un avis de lockout de 72 heures en réponse à l'avis de grève du syndicat, dont les membres réclament la fin du travail non rémunéré et un rattrapage salarial si une entente n'est pas conclue. Il y a un arrêt de travail qui pourrait survenir dès le 2 août. L'entreprise qui continue d'offrir une politique de modification ou d'annulation même assez flexible là, à ses voyageurs entre le 30 juillet, donc hier, et le 4 août. En cas de retard ou d'annulation de vol, ben les gens touchés sont tout simplement remboursés ou réacheminer selon le cas. Fait que si vous aviez à voyager avec WestJet dans les prochaines heures ou les prochains jours, là, c'est le temps de faire une couple de petites vérifications. Ensuite de ça, autre dossier complètement concernant l'Hydro-Québec qui suspend son programme thermopompes sans frais avec l'aide financière des gouvernements provincial et fédéral. Hydro qui offrait 20 000 thermopompes gratuites aux ménages à revenus modestes. Par contre, à peine publicité publicisée, pardon, l'offre d'Hydro-Québec a été suspendue en raison d'un nombre trop élevé de demandes. C'est 30 000 demandes qui ont été reçues en l'espace d'un mois, selon la Société d'État. Sur le site d'Éconologie, on peut lire que la capacité maximale des visites a été atteinte. Pour être éligible, un couple devait avoir un revenu de moins de 83 000 $ et les familles un revenu de moins de 144 000, mais en fonction du nombre d'enfants. Fait que bref, si vous pensiez pouvoir en profiter, ben si vous êtes capable, tant mieux, vous faites partie des rares chanceux. Philippe Benoit a comparu jeudi devant les tribunaux par visioconférence depuis l'hôpital où il reçoit des soins. Philippe Benoit, c'est l'homme qui a été arrêté dans le coin de Shawinigan. On se rappellera cette semaine là, l'histoire d'un jeune homme de 16 ans assassiné par son père. Et ben c'est Philippe Benoit, lui-même Benoit, qui a été atteint par une balle d'un policier lors de son arrestation. Il est accusé de meurtre de son fils, mais il a plaidé non coupable, devra se présenter devant les tribunaux en septembre prochain. Il est donc présumé innocent, mais pour l'instant, ce qu'on en sait, c'est qu'il n'y a pas de libération conditionnelle qui le concerne en ce moment. Il n'y a pas fait de demande non plus de libération, puis je suis pas sûr que ça lui serait accordé. Il y a le projet de la Ligue nationale d'expansion qui continue finalement. Là, on voudrait implanter une équipe d'expansion au Texas. Et visiblement, ça va bon train. C'est du moins ce qu'on en comprend cette semaine. Par contre, moi, je connais du monde du côté de Québec qui vont être en tabarnouche de pas avoir leur Nordique qui reviennent. Et dans l'actualité, ben, faut savoir que c'est le gala Juste pour rire qui bat son plein du côté de Québec. D'ailleurs, hier soir, c'est Marie-Mé qui a reçu son propre roast. Les critiques sont étonnamment bonnes et on pourra voir ça cet automne à la télévision. J'ai vraiment hâte parce que les roasts Juste pour rire, c'est tellement drôle. Ça a même pas de bon sens. Bon, ceci dit, j'ai du monde à appeler. On va faire des gagnants, là. On arrive là, là. Puis c'est ça. En musique, on a Fouki, on a Ray et Calvin Harris. 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

0: c'est l'heure de faire une première gagnante. Oui, c'est une fille, je le dis, pour aller voir le show hommage à Barbara Streisand. C'est au Théâtre du Casino du Lac Lémy. Ça s'en vient bientôt. On va faire ça tout de suite. Regardez, je suis en train de l'appeler.
1: Allô?
0: Bonjour, est-ce que je peux parler à Daniel Lafont, s'il vous plaît?
1: Oui, c'est moi.
0: Bonjour, Daniel, c'est Patrice de Rythme 97.1, ça va bien?
1: Oui, ça va bien, toi?
0: Ben oui, ça va super bien. Moi, je suis tout le temps de bonne humeur, même de bonne heure le matin.
1: Ah, moi aussi.
0: Hey, dis-moi, qu'est-ce que tu fais de bon, toi, aujourd'hui?
1: Aujourd'hui, je m'en vais, ben ce matin, je m'en vais au gym. Je vais aller m'entraîner.
0: Oh yes, on se garde en forme, c'est parfait,
1: on
0: ça.
1: On se garde en forme, toujours, toujours.
0: Hey, t'es-tu quelqu'un qui trippe sur la musique de Barbara Streisand?
1: J'adore Barbara Streisand.
0: Ah ben, tu vas tripper parce que c'est la talentueuse Karen Anna avec son groupe Watercolors qui débarque. C'est le 15 août prochain au Théâtre du Casino du Lac Lémy. Ça va être une grosse soirée pour vrai. J'espère que tu vas tripper. D'ailleurs, il paraît, là, moi, j'ai pas vu le spectacle, OK, mais il paraît que Karen chante pareil que Barbara Streisand. Sérieux, là?
1: Oh my God. J'ai trop hâte.
0: Ça va être vraiment le fun. Tu vas-tu en profiter pour aller un petit peu au casino en même temps?
1: Je sais pas, peut-être.
0: As-tu déjà été au casino?
1: Je vais réfléchir à ça, là. Mais oui, probablement que oui.
0: Mais as-tu déjà été au casino?
1: Je suis déjà allée, mais pas souvent. Écoute, je suis pas trop une bonne perdante. Alors, quand je mets de l'argent dans les machines puis je gagne pas, ben...
0: Non, mais tu sais, t'as déjà vu les annonces, là, tu sais, mettons, genre, il t'arrive quelque chose de positif, puis là, ils disent, ah mon Dieu, faut que je m'achète un 6,49. Mais là, tu viens de gagner des billets. Faut que t'ailles au casino, là.
1: T'as bien raison.
0: Ben, profite-en en masse. Écoute, je vais te demander une chose, OK? C'est que tu m'as texté tantôt au 11007. Je vais te demander de me retexter au 11007 ton nom, ton numéro de téléphone et surtout ton adresse courriel parce que je vais t'envoyer les billets par courriel. C'est des billets électroniques. C'est correct, ça?
1: Parfait, je fais ça à l'instant.
0: Hey, un gros merci, puis ben écoute, merci. Bon show, là.
1: Ben merci beaucoup.
0: Salut, à la prochaine.
1: Bonne journée, bye-bye.
0: Ah, puis en passant, si ça vous tente d'aller voir le show là au Théâtre du Casino du Lac Lémy, ben profitez-en parce qu'il y a encore des places de disponibles, évidemment. C'est sur gestev.com que vous allez pouvoir mettre la main là-dessus. Puis là, j'ai un autre paire de billets à donner un tout petit peu plus tard dans l'émission. Ça va s'en venir. Fait que si vous avez participé à mon concours, ben vous pouvez même continuer d'écrire Barbara. Hein. Je prends quelqu'un au pur hasard. Puis d'ici la fin de l'émission, donc je donne un autre paire de billets en vous souhaitant la meilleure des chances. Bon, ceci dit, on est-tu prêts à repartir ça, nous autres? Après une circulation puis une météo, mettons? Hein?
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0: Pour ma seule crainte ce matin, c'est que ce soit la dernière fois qu'on aille des circulations aussi aussi simples à faire le matin parce que tu sais la semaine prochaine, il va recommencer à avoir pas mal plus de monde ces routes là pour commencer la journée, mais en tout cas, ce matin, c'est ouvert, c'est fluide partout en Outaouais, sur les différentes artères principales de la région. La traversée des ponts se fait numéro un, fait que pas trop compliqué avec ça. Ce matin, vous serez pas en retard, tant mieux. 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
0: On est à 18 degrés en ce moment à Gatineau, Ottawa. Il va faire beau toute la journée avec du gros soleil. Quelques petits passages nuageux, mais rien d'extrême. Pas de risque d'averse, pas en tout pour aujourd'hui. Oui, un max à 28 au mercure, mais un ressenti jusqu'à 35. Ce soir, cette nuit, ça baisse à 18. Il y a quelques nuages qui vont s'installer d'ailleurs durant la soirée. Demain, c'est alternance soleil et nuages. Et en après-midi, un 40% de probabilité d'averse. Puis il pourrait y avoir un orage à travers tout ça. Sinon, ben dimanche, là, c'est une journée de pluie complète selon Environnement Canada avant le retour du beau soleil dès lundi avec des températures pas loin d'une canicule à partir de mardi. Fait que on surveille ça pour vous autres. On aura le temps de s'en jaser la semaine prochaine. En musique, c'est King Melrose. Grimpez ça pour ça, ça danse.

0: c'est l'heure de faire encore une fois des chanceux ce matin. C'est vendredi, hein. Fait que là, tu sais, faut donner les prix qu'on a donnés cette semaine. Et au courant des derniers jours encore, on vous a invité à participer à Rythme Paye vos factures, à prendre en photo, tu sais, vos factures quand vous allez quelque part dans un magasin participant avec notre promotion. La liste complète, d'ailleurs, des commerçants participants se retrouve sur rythme971.ca. C'est là aussi que vous pouvez vous inscrire, partager la photo de votre facture. Puis aujourd'hui, j'ai l'impression que c'est quand même une grosse facture. Je suis allé voir, là, puis on va aller appeler notre personne gagnante qui va se faire rembourser sa facture. Je vous rappelle qu'on rembourse jusqu'à 500$ quand même à chaque semaine durant tout l'été. Ça vaut la peine de participer. Fait que là, t'es en train de composer son numéro. Puis en plus, c'est une personne qui a un nom très particulier. Ouais, vous allez voir. Attention.
1: Bonjour, veuillez enregistrer votre nom et le motif de votre appel pour vérifier la disponibilité de cette personne.
0: Rythme 97.1. Ça, c'est des gens qui font filtrer leurs appels. Ça, c'est spécial, ça. Il y a ça sur iPhone.
1: Merci. Ne raccrochez pas.
0: Ben non, je raccroche pas. J'espère qu'elle va dire oui.
2: Oui, allô?
0: Bonjour, est-ce que je peux parler à Isabelle Desjardins?
2: Oui, c'est moi.
0: Est-ce que t'es la Isabelle Desjardins de Musique Plus?
2: Non, ben non, j'aimerais bien trop ça.
0: Ah, mais tu dois te le faire dire souvent, pareil, là, t'sais.
2: Oui.
0: Fait que ton chum, c'est pas un joueur de hockey millionnaire.
2: Ben non, je tombe bien plate, faut que je travaille.
0: Là, je suis vraiment désolé pour toi. Hey, comment tu vas, Isabelle?
2: Ça va super bien, toi?
0: Hey, ça va numéro un. Qu'est-ce que tu fais de bon, toi, aujourd'hui?
2: Ben, je travaille, puis je finis à midi, puis je suis en vacances pour 2 semaines.
0: Ah ouais, Colin, c'est bien cool, ça! Hey, en plus, dans quelques secondes, je vais t'annoncer que tes vacances vont bien commencer. Là, tu travailles dans quoi?
2: Je travaille à la ville de Gatineau, puis je travaille au service de police.
0: Ah ouais? Est-ce que tout le monde finit à midi au service de police?
2: Non, ben non.
0: Non, je sais pas, je comprends qu'il y a de la souveraineté qui se passe tout le temps, là. Mais Colin, hey, écoute, est-ce que tu as une idée de pourquoi je t'appelle ce matin?
2: Non, je sais pas.
0: C'est pas. Ben, tu as participé dans les derniers jours à une de nos promotions qui s'appelle Rythme paye vos factures.
2: Non, pas pour vrai.
0: Ben oui, toi. Puis là, je regarde ça, là. J'ai devant moi une facture du resto-bar Le Pirate.
2: Oui.
0: Hey, puis je regarde ça, là. Oh, tu t'es gâté un peu, là.
2: Mais c'était en fête à mon papa.
0: Ah ouais? Il a eu quel âge?
2: 77.
0: Mon Dieu, t'as hésité. Tu connais pas l'âge par cœur de ton père?
2: Ben non, il est rendu vieux, là.
0: Ben non, 77, hey, c'est encore jeune, là.
2: Hey, c'est donc bien cool!
0: Mais là, attends un peu, je regarde ça, là. Hey, du bon brie fondant, des cafés, puis tout. Une facture de 296,41. Si je te remboursais ça, là, ça serait quoi ta réaction?
2: Youpi!
0: Et c'est grâce à quelle radio?
2: 97.1!
0: Yes, sir! Ben, Isabelle Desjardins, j'aime tellement ton nom. Puis, écoute, je t'annonce officiellement qu'on va te rembourser ton 296,41 dépensé au resto-bar Le Pirate. Merci tellement d'avoir participé à notre promotion. Puis surtout, merci d'encourager les commerces locaux. T'as-tu pogné cette semaine la nouvelle entourant le resto-bar Le Pirate?
2: Oui, qu'il y a 2 personnes qui étaient parties sans payer.
0: Ben oui, toi. Ben toi, au moins, t'es parti en payant, pis ça te coûtera rien. C'est pas mal mieux.
2: Hey, c'est merveilleux.
0: Ah, Colin. Écoute, ça me fait vraiment plaisir, pis je te souhaite de passer une super belle journée, pis j'espère que ça te donne un petit boost pour commencer tes vacances du bon pied.
2: Ben, mais, hein.
0: Fait que là, tu pourras aller redépenser un autre 300$ de resto, y a pas de trouble.
2: OK, un gros merci.
0: Hey, passe une super belle journée, à la prochaine.
2: Bye.
0: Salut. Ah, Colin, j'aurais aimé ça que ce soit la vraie Isabelle Desjardins. Colin, ça aurait été le fun. Une idole de jeunesse. Hein? On a tout écouté Musique Plus, veux pas, quand on était jeune. En tout cas, c'est le matin, c'est pour le fun. Et continuez de participer. Rythme971.ca pour tous les détails. Hey, d'ailleurs, c'est vrai, je suis en train de repenser à ça, là, mais il reste encore une personne gagnante à faire hein, pour aller voir le show hommage à Barbra Streisand au Théâtre du Casino du Lac-Lémy. C'est le 15 août prochain. On va faire ça dans les prochaines minutes. Pour l'instant, on s'arrête, on s'informe, puis on part en musique. Restez avec nous autres, c'est le matin, juste pour le fun.
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0: Dernier petit tour de circulation pour ce qui se passe ce matin sur les routes de l'Outaouais. En gros, pas grand-chose. Ça se résume à ça. C'est ouvert partout sur les différentes artères principales de la région. Il n'y a pas vraiment de point de friction à mentionner. Même du côté d'Ottawa, ça va super bien. Bref, c'est ouvert. La traversée des ponts aussi. Vous voyez quoi que ce soit se produire. Un accident, ça nous intéresse. Un accrochage, ça nous intéresse. Un ralentissement, faites-nous signe. C'est 11007 par texto pour nous rejoindre. 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
0: C'est vendredi, on est le 31 juillet, petite dernière du mois de juillet en passant aujourd'hui. Je sais, ça a passé vite cet été-là, à date, ça n'a pas de bon sens. Reste rien que le mois d'août. Quoique non, c'est vrai, l'été finit officiellement le 21 septembre. C'est juste que le 21 septembre, On est comme en transition avec l'automne pas mal, là. En tout cas, 28 degrés pour aujourd'hui, généralement ensoleillé, un indice UV élevé, puis surtout de l'humidité en masse. Une humidité pesante en plus, avec 28 comme maximum, oui, mais ressenti jusqu'à 33 pareil en journée, là. Même 35 en fait, ce soir, cette nuit, jusqu'à 18 comme minimum. Demain samedi, 27, 40% de risque d'averse. En après-midi, avec un risque d'orage. Alternance soleil et nuages pour samedi, dimanche, c'est gris et c'est de la pluie pour la journée. Retour du soleil ensuite lundi avec une petite vague de canicule là en milieu de semaine. Ce sera à surveiller la semaine prochaine. Pour l'instant, mentionnons tiens quelques actualités. On commence avec le 6 juillet, vous savez, c'est 1900 ingénieurs du gouvernement du Québec, dont une trentaine en Outaouais, qui ont déclenché une grève générale illimitée. Ils sont sans convention collective depuis mars 2023, mais là, ils réclament notamment tu sais des augmentations salariales, puis il y a des pourparlers qui piétinent. Il y a un tribunal qui a dit au gouvernement provincial qu'il négociait de mauvaise foi. Ça en dit long sur les négociations, mais bref, cette grève-là est en train d'entraîner des répercussions concrètes sur l'avancement et la réalisation de plusieurs projets infrastructures en Outaouais. Tous les chantiers qui sont pas entamés d'ici la mi-août, là, et dont les délais excèdent 12 semaines, ça va être reporté à l'année prochaine, ça n'a pas de sens. Par exemple, la réfection du chemin Old Chelsea, le réaménagement du pont Alonzo, la réfection du muret de soutènement et les réparations extérieures de l'école du Grand Boisé, c'est des exemples de projets qui pourraient être retardés si les négociations aboutissaient pas. Ça serait vraiment dommage de retarder ça en plus. Du côté de Wakefield, c'est le centre de médecine familiale qui va fermer ses portes. Ça a été confirmé à TVA Nouvelles pas plus tard qu'hier. On dit que les défis de recrutement puis la pénurie de médecins forcent carrément la fermeture du groupe de médecine familiale. Ça aura lieu le 31 octobre et c'est 12 000 patients qui sont dans l'incertitude. C'est capoté, là. Hey, un groupe de médecine familiale, 12 000 patients. On dit qu'à l'époque, il y avait 14 médecins en clinique, mais là, il y en avait 4. Il y a 4 ans, en fait, il en restait 10 et aujourd'hui, il en reste 4. En octobre, la clinique ferme ses portes. C'est d'une tristesse horrible. J'ai une pensée pour tous ceux, d'ailleurs, qui sont affectés par cette histoire-là. D'ailleurs, parlant du système santé en Outaouais, une autre affaire. Là, il y a des spécialistes qui refuseraient des patients de la région. Ça, c'est fou. Là. Hier, il y avait le docteur Bonneville au TVA Nouvelle, un urgentologue à l'hôpital de Gatineau. Lui, il dit qu'il y a un mot d'ordre qui veut que certains spécialistes, dont les plasticiens, là, refusent de traiter les patients de l'Outaouais. La région qui vit une pénurie de main-d'œuvre en plus, là, il y a un seul chirurgien plastique qui est actuellement en poste. Ça en prend 5. Il y en a 5 qui sont prévus à la base. Là. Ça vous donne une idée. Là. Puis pour continuer à aider les patients, ben, le personnel, ce qu'ils font, c'est qu'ils réorientent les gens vers des hôpitaux dans d'autres régions. Fait que déjà là, c'est un peu poche parce qu'il faut que tu ailles souvent bien loin pour réussir à avoir les services. La loi dit que les patients doivent être pris en charge. Mais tu sais, des fois dans la vie, il y a la loi, puis c'est comme le 100 km/h sur l'autoroute. Là. Pas tout le temps, hein? Mais dans les derniers mois, il y a le docteur Bonneville qui dit qu'il y a eu 20 de cas de patients, de vraies personnes qui ont été tournés de bord carrément par des plasticiens. Pourquoi? Juste parce qu'ils viennent de l'Outaouais. That's it. C'est le cas d'un monsieur qui avait une blessure à la main. Il s'est fait dire « Non, on traite pas ton urgence, toi. Non, pas important. T'as un gars de l'Outaouais, toi. Tourne chez vous. » Ça n'a pas de sens. Sinon, pour les voyageurs, il y en a beaucoup cet été quand même. Là, il y a WestJet qui a émis un avis de lockout de 72 heures. Tout ça, c'est en réponse à un avis de grève du syndicat lui-même, là, dont les membres réclament la fin du travail non rémunéré, un rattrapage salarial. Si une entente n'est pas conclue, il y a un arrêt de travail qui pourrait survenir dès le 2 août. Ça, c'est dimanche. L'entreprise qui continue d'offrir quand même une politique de modification et d'annulation, là, qui est assez flexible pour les voyageurs qui ont réservé donc un voyage entre le 30 juillet et le 4 août en cas de retard ou d'annulation de vol. Les invités touchés seront remboursés ou encore réacheminés tout simplement. Mais si vous étiez pour partir avec WestJet dans les prochaines heures, informez-vous là, parce que ça peut changer vraiment rapidement. Sinon, un autre dossier complètement, cette fois qui concerne Hydro-Québec, on a décidé de suspendre le programme thermopompe sans frais. Ouais, avec l'aide financière du gouvernement provincial et fédéral, Hydro avait décidé d'offrir 20 000 thermopompes gratuites, mais pour des ménages à revenus modestes. Et donc... Le programme avait été à peine publicisé, tu sais, puis l'offre d'Hydro-Québec a été suspendue parce que il y a un nombre trop élevé de demandes. 30 000 demandes ont été reçues en l'espace d'un mois. On a 20 000 thermopompes, tu sais. Et là, sur le site d'Éconologie, ben, on peut lire que la capacité maximale des visites a été atteinte. Pour être éligible, un couple devait avoir un revenu de moins de 83 541 $ et les familles un revenu de moins de 144 000 $ en fonction du nombre d'enfants. Fait que, Ben, tout ça tombe à l'eau. On a parlé cette semaine de Philippe Benoit. Vous vous souvenez, c'est cet homme qui est accusé d'avoir carrément assassiné son fils de 16 ans. Une histoire qui s'est passée dans le coin de Shawinigan un peu plus tôt cette semaine. Eh ben, l'homme en question a comparu hier devant les tribunaux par visioconférence. Lui qui était à l'hôpital, il reçoit des soins en ce moment, là, après avoir été touché par balle lors de son arrestation par le corps policier. Est accusé du meurtre de son fils, il a plaidé non coupable et devra se présenter devant les tribunaux en septembre prochain. Pas question de libération, en tout cas. Pour l'instant, il n'en a pas fait la demande. Dans le monde du sport, le projet de la Ligue nationale de hockey d'implanter une équipe d'expansion au Texas va visiblement bon train. Pour la première fois, il y a un haut dirigeant du circuit qui a indiqué que l'idéal, ce serait d'ajouter une deuxième franchise texane dans seulement 3 ans. C'est Bill Daly, en fait, l'adjoint du commissaire Gary Bettman, qui a fait cette déclaration-là. Il était de passage dans un balado qui s'appelle le Sick Podcast. Ailleurs, dans l'actualité, plus au niveau art et spectacle, c'est le Festival Juste pour rire qui se déroule du côté de Québec. Et en fait, c'est l'ancien Festival Comédia. T'sais. Puis dans le temps, il faisait les grands bien cuits Comédia. Hey, ça, c'est drôle. Là. On voit ça, des fois, c'est diffusé à TVA, puis c'est à mourir de rire. Mais là, c'était au tour de Marie-Mé d'aller vivre l'expérience. Les critiques, en tout cas, des gens qui étaient sur place, était dithyrambique et c'est à l'automne qu'on pourra voir ça à la télévision. J'ai vraiment hâte parce que pour vrai, moi, les affaires de roast, là, s'il y a une affaire qui me fait rire dans la vie, c'est bien ça. OK, on se prépare à appeler notre dernière personne gagnante pour remporter ses billets pour aller voir l'hommage à Barbara Streisand au théâtre du Casino du Lac-Lémy. On fait ça dans quelques minutes. Pour tout de suite, c'est Blue Jeans Blue, Scotch et Pod.

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0: rappelle que c'est le 15 août prochain, une soirée à pas manquer. Vous pouvez vous procurer vos billets dès maintenant sur gestev.com si vous les gagnez pas ce matin. Sinon, ben c'est le groupe Watercolors avec la chanteuse Karine Anna. Ça a l'air qu'elle était cœurante pour chanter du Barbra Streisand. Le spectacle s'appelle Songbird et beaucoup de gens ont participé ce matin. On va appeler notre personne gagnante. Je compose son numéro en ce moment. J'espère qu'elle va répondre. Let's go, let's go.
1: Oui, bonjour.
0: Bonjour, est-ce que je peux parler à Sylvie Lahaie, s'il vous plaît?
1: Mon Dieu, oui, elle-même ici?
0: Mon Dieu, oui, mais appelez-moi pas mon Dieu, là, je mérite pas ce titre-là quand même.
1: Excusez-moi, excusez-moi. Jeune homme.
0: Ce n'est pas le ciel qui vous appelle ce matin. Quoique, est-ce que vous savez pourquoi je vous appelle, Sylvie?
1: C'est pour Barbara?
0: C'est pour Barbara Streisand qui s'en vient au casino du lac Lémy. Ça te tente-tu d'aller voir son show?
1: Ben certain, moi je suis montée déjà 3 fois sur la scène, moi, puis j'ai fait des belles prestations, donc c'est un endroit que j'admire beaucoup.
0: Attends un petit peu, là, t'es une party animal qui monte sur la scène?
1: Moi, c'est parce que je chante Dalida depuis l'âge de 3 ans, fait que j'avais fait 2 prestations de Gigi Lamoroso sur la scène du théâtre du casino.
0: Ben
1: une fois, j'ai accompagné l'épouse de Norman Broadway, Joanne Blouin, pour chanter une prestation aussi, ben l'accompagner pour la chanson Tirilou, parce qu'il n'y avait pas un monsieur qui voulait se lever. Elle a dit, je vais demander une dame. Fait que je l'ai accompagné. Fait que c'est de très beaux souvenirs.
0: Aïe, c'est donc ben cool! Mais là, tu connais-tu tout autant les chansons de Barbra Streisand?
1: Ah, oh ben, je connais beaucoup. Oui, ça a habité notre jeunesse et tout. Fait que j'ai de bonnes amies. Je pense que je vais falloir que je mette une coupe de coupons dans un panier puis faire la pige qui choisir, parce que là, on est une gang de filles là, qui a pris sa retraite puis c'est des belles soirées qu'on aime bien.
0: Ouais, mais là, tu me donnes juste envie d'être au show juste pour aller voir si tu vas pas monter sur scène.
1: On sait jamais. Moi, je suis toujours prête.
0: Mais là, hey, j'ai quasiment envie de te poser la question. Là. T'es-tu tout seul chez vous un matin?
1: Oui, ce matin, oui.
0: Et as-tu la voix en forme?
1: Ben là...
0: Es-tu capable de me pousser la note? Juste 10 secondes.
1: Une chanson de
0: Ah, c'est pas Dalida, si tu veux, là.
1: Ah, OK. Allons-y, alors. Il venait d'avoir 18 ans. Il était beau comme un enfant. Fort comme un homme. C'était l'été, évidemment. Et j'ai compté en le voyant. Mes nuits d'automne, j'ai mis de l'or dans mes cheveux, un peu plus de noir sur mes yeux. Ça l'a fait rire.
0: Ah, yeah, non, mais j'aime ça parce que t'as même l'accent de Dalida, tu sais, avec ses airs très roulés, là.
1: Oui, mais quand je chante paroles et paroles, là, on m'a déjà dit. À mon mariage, j'ai chanté j'ai chanté Bésame Mucho à notre mariage. Ça fait 30 ans cette année. Donc, j'avais chanté Bésame Mucho. Puis, j'imite.
0: Ton mari doit aimer ça, t'entendre chanter.
1: Ah, ça, c'est sûr. Puis, j'imite Céline Dion. Je n'ai pas sa voix, mais Bibliothèque et Archives Canada. Quand je suis revenue de Las Vegas, mon directeur général des ressources humaines me dit, Sylvie, tu fais une prestation de Céline. Tout l'argent amassé a été offert aux familles dans le besoin. Donc, j'ai chanté Unison de Céline Dion sous forme lip-sync. C'était sensationnel.
0: Tabarouette, c'est donc ben hot! J'en reviens pas! En plus, on tombe sur toi. Moi, j'aime ça parler avec les auditeurs, les auditrices le matin, surtout quand on fait tirer des trucs de même. Là. Mais je suis vraiment impressionné d'à quel point on est tombé sur quelqu'un de malade. C'est donc ben cool. Hey, merci d'avoir pris quelques secondes, ne serait-ce que pour chanter un petit peu pour nous autres. Puis je te souhaite vraiment de passer une christie de belle soirée. J'espère que tu vas nous retexter aussi au 11007 pour nous donner tes commentaires sur la soirée que tu as eue avec l'hommage à Barbra Streisand. Tu fais quoi aujourd'hui? Tu fais quoi de bon?
1: Là, je dois aller faire réparer le pare-brise de l'auto, une petite roche qui a volé samedi passé. Sinon, la piscine, puis je suis proche aidante, fait que je fais plein de choses. Puis je vais vous dire, on m'appelle tout le temps aussi la doublure de Céline Dion, je lui ressemble énormément. On a seulement 3 ans de différence. Depuis que mon fils avait 3 ans, on était assis devant la télé, puis il voyait les spectacles de Céline, il disait tout le temps, c'est maman, c'est maman, c'est maman. Oui, je suis doublure de Céline Dion. En Outaouais.
0: Caroline, c'est donc bien hot, ça. Sylvie, là, hey, c'est malade. Hey, là, il me reste juste une petite affaire à te demander.
1: Oui?
0: Tu sais, c'est des billets électroniques, OK? Ben, ça fait que je vais avoir de besoin, en fait, que tu me retextes au 11007 ton nom, ton numéro de téléphone et ton adresse courriel pour qu'on puisse te faire parvenir les billets. C'est-tu bon, ça?
1: Noté, c'est sensationnel. Merci du fond du cœur.
0: Hey, ça fait vraiment plaisir. Hey, je te souhaite une super belle journée puis un super bon spectacle puis on se dit à une prochaine.
1: Oui, bonne journée.
0: Salut Sylvie.
1: Bye.
0: Colin, j'ai l'impression que j'ai quasiment envie de la rappeler Sylvie puis de dire hey, vendredi prochain on se fait-tu un genre de house band comme on fait avec Jay Trépanier, ça serait malade ça. Oh là là, je trouve ça tellement cool. Sylvie Lahaye, mesdames, messieurs, notre gagnante à cette heure-ci. Bon, ça c'est fait, on repart en musique avec Katy Perry.

Ah, Colin, ce show-là a passé ben trop vite. Là. J'ai même pas eu le temps de tout vous jaser ce dont je voulais vous jaser. Tabarnouche, ça c'est plate. Mais gars, je te fais ça en rafale, OK? Je vous disais tantôt, tu sais, qu'il y a une nouvelle étude vraiment intéressante pour les gens qui ont des problèmes de digestion. Ce qu'on apprend, c'est que ils ont fait deux groupes. D'un côté, ils ont donné, tu sais, des suppléments, là, comme on peut acheter à l'épicerie ou à la pharmacie. Et de l'autre, ils ont donné tout simplement rien d'autre que de la mangue. Ben, la mangue a été plus efficace. Hey, c'est pas rien, ça. Rappel important pour 6200 bancs de bébés au Canada. C'est des bancs Evenflo. Fait que si vous allez faire un petit tour sur le site d'Evenflo, il y a une section pour les rappels, là. Puis peut-être que ça touche le banc de votre bébé. On fait attention à nos petits poulets, hein. Fait que veut pas, ben je sais qu'il y en a beaucoup qui vont aller vérifier. Sinon, je voulais vous parler aussi du premier cas de rage de raton laveur chez un chat au Québec. Il y a beaucoup de gens qui s'inquiètent de ça. Puis ça fait le tour. Fait que voilà, c'était les sujets qu'on n'a pas eu le temps de jaser cette semaine.

0: capable d'avoir plus de temps, tant mieux. Je m'appelle Patrice Nadeau, au retour, on se met en mode rythme au travail, en mode grosse musique, grosse playlist avec vos demandes. Tout ça en attendant l'arrivée de Mathieu Vaujoie.
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21: Hey, merci pour les nombreux textos ce matin, tout au long de l'émission. Dans le matin, j'étais pour le fun. C'est vraiment trippant de vous lire. C'est vraiment le fun. Je vous sens présent. Ça me fait vraiment tripper. Ceci dit, pour une petite dernière de la semaine, on se met en mode rythme au travail. On est presque rendu au week-end. Y en a-tu qui finissent à midi aujourd'hui? Hey, en plus, aujourd'hui, à partir de midi, rythme le week-end. C'est Mathieu Vaugeois qui va être avec nous autres. On va y jaser un petit peu plus tard dans l'émission. Pour l'instant, Madonna s'en vient après Stars on 54. If you could read my mind. C'est parti. Bienvenue dans Rythme au travail, à Rythme 97.1.

Des hits, des classiques, la pop à ton rythme, dans Rythme au travail, tout l'avant-midi et vos demandes au 11-007. Gênez-vous pas quand vous avez une toune que vous voulez entendre, on vous l'envoie. Roxane Bruno s'en vient après Morgan Wallen et Last Night.

Et Bruna Boy dans Die Die à rythme 97.1. C'était la toune de la Coupe du Monde de la FIFA. Puis on a trippé pendant plusieurs semaines. C'était le fun, ça. Sinon, ben, la prochaine, c'est une fille qui a lancé récemment du nouveau matériel de retour aux sources pour Kelly Clarkson. Elle présentait, il y a quoi, quelques jours, I'd Be Lying. Et ben, la voici avec son classique Since You've Been Gone à rythme 97.1.

Karim Ouellet dans Rien ne sert de courir. On aime ça voir nos artistes préférés dans d'autres choses. Tu sais, je vous donne un exemple. Adele, on connaît sa voix exceptionnelle. On connaît ses chansons, mais saviez-vous que bientôt, on pourra la voir au cinéma? C'est dans une adaptation du roman La Voix des anges qui s'en vient à l'automne. Adele est là pour Set Fire to the Rain. 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

0: Olivier Dion dans Si j'étais son soleil. Saviez-vous que l'ancien de One Direction, Niall Horan, s'en vient à Montréal en avril 2027? Il reste des billets à vendre, soit dit en passant, là. Ça se passera au Centre Bell le 2 avril, pour être exact. Il est avec nous dans One Direction avec Story of My Life.
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Walipa avec Pierre Demar dans These Walls à rythme 97 ans. La meilleure musique l'avant-midi, c'est dans rythme au travail. Et c'est Patrice qui est là en remplacement de Wonder Steph qui revient le 17 août prochain. On leur souhaite des belles vacances à elle, puis Martin Grenier d'ailleurs. Gabriel Fredette, le bon choix, on va l'entendre pour l'instant. Un bon formé en 93, surtout connu pour sa reprise d'un classique de John Michael Montgomery. Rappelez-vous de I Swear. C'est All for One. 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

0: Ariane Moffat et Réverbère à Rythme 97.1. Voulez-vous une petite activité rapide, facile, pas trop chère à faire en fin de semaine, qu'il faut absolument faire d'ailleurs? Samedi. Pourquoi? Parce que le 1er août, c'est la journée internationale de la frite belge. En fin de semaine, on se trouve une frite belge, là, une place là, qui font des bonnes frites. Là. Puis tu sais, tu vas pas t'acheter une poutine. Là. Non, non, non. Juste, là, t'arrives au resto puis t'es comme, non, non, une frite, s'il te plaît. Merci, bonsoir. Ah, c'est tellement bon. Ça fait une bonne petite collation en plus. Une raison de manger des frites. C'est tout le temps une bonne raison de manger des frites. Peu importe la journée, peu importe le moment. Mais là, avec la Journée internationale de la frite belge, c'est encore mieux. On s'arrête quelques secondes dans Rythme au travail. Mais au retour, je vous ai gardé elle à ligne, les sons hit Choosing Texas.
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Laurence Nerbonne, Green Light, à rythme 97.1. Je vois encore des textos rentrés. Vegas au 11-007. La promo est terminée depuis hier, officiellement. C'est hier qu'on a fait nos derniers finalistes. Et hier après-midi, dans ma musique dans le trafic, l'équipe a fait une gagnante. Elle s'appelle, mon Dieu, Sabrina Isabelle. C'est elle, donc, qui revoit les Backstreet Boys dans la sphère de Vegas. Puis écoute, j'ai pogné ça live à radio hier. Elle était tellement de bonne humeur, là. C'était le fun à entendre. NSYNC en chant.

7-1. Vous faites quoi de bon, vous autres, en fin de semaine? Il annonce de la pluie pour dimanche, ouais. C'est une journée très grise avec un max à 24 degrés. Mais samedi, on va avoir quand même du soleil. Puis, tu sais, il y a un 40% de risque d'averse. 40%, c'est pas grand-chose. Max à 27, ressenti 35 demain, là. J'espère que vous allez

0: On est de bonne humeur. Au retour, on poursuit ça avec Shaboozy.
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Le Ben Magic, leur chanson Rude à rythme 97 ans. Il y a encore pas mal de monde en vacances. Petite dernière journée de vacances avant la fin de semaine. Ben j'ai envie de célébrer les vacances avec une toune qui rend hommage aux vacances. Par les trois accords et cœur de pirates. Toujours les vacances à rythme 97 ans.

Patrice Michaud et la Grande Évasion à rythme 97.1. C'est l'été, il fait beau, il fait chaud aujourd'hui en plus. Puis cette toune-là, je sais pas pourquoi, mais même ce band-là en général, je trouve que c'est un band qui s'écoute tellement bien l'été. C'est dans le mood, hein? C'est dans la musique de Milky Chance. On écoute Naked and Alive.

King Melrose dans Ne me laisse pas tomber à rythme 97.1. Des fois, ça arrive grâce à une pub, grâce à un film, grâce à une série télé, qu'une vieille toune redevient hyper populaire. Ben, c'est arrivé à cette chanson de Sophie Ellis-Bextor, Murder on the Dance Floor.

Ah, ça rythme 97.1. Hey, en passant, il y a Mathieu Vaugeois qui est vraiment pas loin de la porte du studio, puis j'ai l'impression qu'il a hâte de prendre le micro, le petit talent. Ça fait que, ben, on va prendre la peine d'y jaser un petit peu avant qu'il rentre en onde. On va faire ça dans quelques petites minutes, juste avant David Guetta et One Republic. I don't wanna wait. À rythme 97.1. Let's make tonight.

0: Les Cowboys fringants en rythme au travail. En vous souhaitant une belle journée, mais surtout un bon week-end qui s'en vient. Et puis là, j'espère que vous allez être contents parce que c'est le grand retour de cette voix exceptionnelle. Je dis ça, puis c'est surtout un de mes grands chums. Et c'est l'ex à Wonder Steph, elle vous l'a dit l'autre fois. Mathieu Beaujois, salut!
1: Hey, comment ça va, mon père? Ça fait longtemps qu'on s'est pas parlé live à la radio. Combien d'années environ?
0: La dernière fois qu'on a fait une cote à la radio ensemble? Mon Dieu, ça date de quand? Ça date de l'Abitibi?
1: Ouais, exactement. Et très content d'être là aujourd'hui avec toi, live, qui est revenu de ton congé paternité.
0: Mais là, c'est pas moi qui est la vedette en ce moment. C'est toi qui prends les ondes cet après-midi. Yes. Hey, d'ailleurs, les trois prochaines fins de semaine, dans le fond, tu vas être avec nous autres dans le rythme le week-end. T'as-tu préparé une couple de sujets pour nous autres, quelque chose?
1: Moi, j'aime ça, Pat, parler de choses qui sont tellement peut-être anodines, on va dire ça comme ça, mais qu'on prend pas le temps de se parler, mais qu'on est tous un peu... on a tous un rapport là-dedans. Des mots d'été, OK? Moi, je me promène partout cet été, puis j'entends « Hey, on est-tu bien? T'as-tu vu mon gazon? Comment qu'il est bien coupé? » Puis là, le voisin, il dit « Ah, moi, ma pelouse, je l'aime. » C'est quoi le bon mot? C'est-tu gazon ou pelouse? Tu sais, j'entends du monde qui... J'étais allé à la cache à Maxime, c'est dans le coin de la Beauce. J'étais allé en vacances dernièrement. Puis, j'entends

0: j'entendais un petit gars dire « Je veux une frite à piscine! » Puis il y avait une petite fille plus loin qui disait « Hey, il a tout pris les spaghettis! C'est quoi le bon mot pour ça? » Sinon, quand on parle de ventilation, il y a des gens qui vont dire « Ah, oh, je me suis acheté une fan! » Elle est tellement bonne pour moi la nuit. Puis d'autres vont dire un fan. Je le sais, je vais te donner un exemple. Moi, j'ai toujours dit une fan. Je le sais que c'est pas ça le bon mot, mais j'ai été élevé comme ça à dire ça. Mais quand j'entends quelqu'un dire un fan, qui est le bon mot, ça vient me crocher l'oreille, mais c'est à cause de mon éducation qui a peut-être été mal faite à ce moment-là. Fait qu'on aura d'autres mots comme ça. Là. Quoi choisir? C'est quoi la bonne chose? Puis si vous êtes un prof de français, ben gênez-vous pas, vous pouvez... Vous pouvez nous écrire au 11007. On va parler des vrais mots à utiliser, puis de peut-être venir m'en sortir d'autres, parce que je sais que dans le coin de Gatineau, moi, ça m'avait surpris la première fois. On dit pas klaxonner, on dit touter de la horn.
1: Puis moi, touter oui, de la horn,
0: je pensais que c'était un gars qui arrivait avec un bazooka en arrière parce qu'il voulait que je me tasse. Ben, tu sais, il y a des choses comme ça qui sont intéressantes de savoir.
1: Puis en musique, qu'est-ce qui nous attend?
0: On va avoir du Bruno Mars. Les séquences musicales, je vous le dis, elles sont créées par des spécialistes mélomanes. Je parlais de Bruno Mars, David Bowie. On va starter avec Coldplay, Alex Warren. Puis je vous dis pas la première toune, mais il y a le mot started dans la chanson. Fait que ça va bien démarrer le show et bien démarrer votre week-end dans Rythme le week-end.
1: Hey, ben profites-en, prends bien soin de nos auditeurs. Puis moi, je vous retrouve lundi dans le matin juste pour le fun. Bon week-end, mon chum.
0: Hey, on se reparle à la même temps la semaine prochaine, Pat.
1: Ben oui, salut.
0: Rendez-vous.
1: Sans face. Oui, hey, salut, là. Moi, je quitte. C'est l'heure de.
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0: Je dois être honnête, je me suis ennuyé de vous, les auditeurs de Gatineau-Ottawa, dans Rythme le week-end. Mon nom est Mathieu Vaugeois, en remplacement de Patrice Nadeau, qui lui s'occupe du matin juste pour le fun, hein, parce que Martin Grenier et Wondersteph, on doit aussi apprendre des vacances, et on les salue. Des gros concours, de la bonne musique, tout pour avoir du gros fun cet après-midi. On va jouer ensemble à un jeu, ok, pas trop compliqué. Je veux savoir, est-ce que vous dites gazon ou pelouse? Parce que cet été, j'entends plein de gens parler, puis je me dis, est-ce que j'ai raison ou pas? Ma blonde dit que non. On dit une frite à piscine ou un spaghetti? On dit-tu un fan, ce qui veut dire ventilateur, ou une fan? On dit-tu une glace ou un cornet? Vous me textez tout de suite au 11007 et on va savoir la vérité de tout ça d'ici 16h dans Rythme le week-end. Ça me fait énormément plaisir de vous présenter la première séquence musicale mettant en vedette Daft Punk, David Bowie, Coldplay, Bruno Mars, Alex Warren. Mais ceux qui ont décidé d'y aller en premier, là, c'est les Black Eyed Peas. Let's get it started! Bonne heure de lunch, la gang!

Boys, eux, avaient fait un grand succès à ce moment-là en mettant un peu de disco avec la musique plus récente, électronique. Ils sont des génies. Je vous parle des Spice Girls qui pourraient bien refaire parler d'elles bientôt, selon plusieurs médias britanniques. Il y a des discussions qui se poursuivent pour un possible retour sur scène. Rien n'est confirmé pour l'instant, mais les fans espèrent revoir bientôt les reines du Girl Power réunies. Et on s'offre leur talent avec Say You'll Be There. Toute l'équipe de Rite 97.1 vous souhaite bon appétit.

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Dupré, qu'on l'aime, qu'on l'aime pas, il est extrêmement populaire partout au Québec, très charismatique. Et là, il est de retour en force et il poursuit sa carrière partout au Québec pour présenter les chansons de son plus récent album qui s'appelle « Parce que ce soir ». En entrevue récemment, il a confié que sa plus grande motivation demeure sa famille et le bonheur de retrouver son public soir après soir. Il lâche pas, il a l'air d'avoir de l'énergie puis d'être en forme, cette marque-là. Je vous offre une autre belle séquence musicale avec Pink, Morgan Wallen, mais on commence ça avec Post Malone, genre de toune quand je vais porter ma blonde à l'autobus ou au train puis qu'elle s'en va à Montréal ou d'autres destinations. Quand je repars seul dans le véhicule, je trouve que c'est une chanson qui me fait du bien. Voici Circles, la pop à ton rythme, rythme 97.1.

Paris de 97.1, eux qui se sont retrouvés dans une petite chicane, mais pour rire, une vidéo humoristique mettant en vedette des deux frères et Matt Lang qui fait beaucoup jaser. Les artistes s'y taquinent en prétendant que l'un aurait copié l'alcool de l'autre. C'est évidemment une

0: Matt, arrive 97.1. Des mots qu'on emploie parfois qui ne sont pas les bons selon la langue française. Est-ce qu'on dit gazon ou pelouse? Peut-être que les deux se disent. Mais moi, quand je dis pelouse, il y a ma blonde qui rit de moi. Je le sais qu'elle se moque. Une frite à piscine ou un spaghetti? Un fan ou une fan quand on parle de ventilation? Je le sais que c'est un terme anglais, fan, et c'est ventilateur en français, mais moi, j'ai toujours dit une fan. Et quand je dis ça, ben, j'ai un collègue qui me dit la femme à qui pour me niaiser? Est-ce qu'on dit une glace ou un cornet? On dit-tu une frite ou un frite lorsqu'on parle du contenant rempli avec les frites? La misère avec ça, moi, un frite, mais je le sais que c'est ça le vrai. Vous autres, est-ce qu'il y a juste moi qui est fucké là-dessus aujourd'hui? Je veux savoir sur la messagerie texte au 11007. Préparez vos oreilles pour du bonbon musical. Lady Gaga, Whitney Houston, Miley Cyrus, Justin Timberlake, Shakira et Jennifer Page sera là avec Crush. Bougez pas, restez là.
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0: commence Darren Woodroy avec Mauvais Garçon.
1: Je vous parle de Max McNown, lui qui vient d'annoncer son troisième album, Leave on a Light. C'est attendu en septembre et on a très hâte ici à Rite 97.1. On écoute Better Me For You. Bon après-midi. 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

Reds avec le stade à Rite 97.1. Je l'ai vu dans un podcast dernièrement. Il disait que son thrill à lui, son challenge, c'était de fréquenter des filles qui, d'après lui, auraient aucune chance. D'après moi, avec les belles paroles et son album pis ses tunes, il doit en charmer plus d'une. Il poursuit sa tournée estivale à travers tout le Québec avec son spectacle On s'enverra des fleurs. La tune Le stade qu'on a écouté, là, je pense qu'on est rendu au stade, qu'on la connaît par cœur puis qu'on la chante partout au Québec. Séquence musicale très intéressant avec Katy Perry, Ed Sheeran, Teddy Swims, Snap, Rhythm is a Dancer. Mais avant ça, Flo Rida, Keisha, Right Round. Ça décolle.

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Mitsu avec ses shows. C'est un peu comme si elle venait de faire la météo. Maximum de 29 Mitsu pour Gatineau, Ottawa, cet après-midi d'ici 16h. Je vous parle de Gwen Stefani qui a récemment surpris ses fans en révélant qu'elle adore jardiner avec son mari Blake Shelton dans leur ranch en Oklahoma. Elle dit que cultiver des légumes est devenu son activité préférée lorsqu'elle n'est pas en tournée. T'sais, imaginez ça. Hey mon amour, il reste LA, New York, Chicago, puis les tomates vont être prêtes. C'est No Doubt avec It's My Life.

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Gabriel Fredette avec Tant qu'on est toi et moi. C'est à peu près comme moi puis vous, les auditeurs, à rythme 97 ans qu'on vient de s'offrir. Je vous parle de lui, OK? Un petit cours d'histoire. Gabriel Fredette, c'est l'une des révélations de la musique québécoise. Révélé à la voix en 2024, lui s'est rapidement imposé grâce à sa voix rocailleuse et son style folk-pop. Son succès qu'on vient d'entendre a dominé le palmarès Media Base pendant plusieurs semaines et cumule des millions d'écoutes. Qu'est-ce qu'il faisait dans la vie avant? Ancien pompier. Il a choisi

0: finalement de se consacrer entièrement à la musique. En 2026, il a lancé son tout premier album solo, Qui je suis, tout en poursuivant son aventure avec le collectif Classe Moyenne à seulement 23 ans. Gabriel Fredette est déjà considéré comme l'une des étoiles montantes de la chanson francophone au Québec. C'est-tu pas beau, ça? Dans la file d'attente, il y a Justin Bieber, Jennifer Lopez, Luis Fonsi, The Weeknd et Céline Dion avec That's the way it is. Tout ça de l'autre côté, puis on s'approche de plus en plus du week-end. Restez là.
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De la dernière? 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

grande sale barbe avec Gin Allo Sally. Il va peut-être essayer ça ce soir, qu'il disait. Ce qui est intéressant avec les séquences musicales à Rythme 97.1, c'est un peu comme dans le sport. C'est un peu comme si c'est 1-1, on est en prolongation et on veut gagner le match. On met nos meilleurs joueurs sur la même ligne. Et en gagnant ce match-là, on remporte la coupe. Pour le prochain Powerplay, Lucala, Rihanna, La Madonna, Robin Thicke et Camila Cabello et Shawn Mendes.

nouvelle pour les automobilistes de Gatineau. Des travaux de réfection sont maintenant terminés sur plusieurs tronçons de la route 148, ce qui devrait vraiment améliorer la fluidité de la circulation à l'approche du mois d'août. Les autorités rappellent toutefois de demeurer prudents dans les zones où les chantiers se poursuivent. C'est ça, l'été au Québec. On peut pas passer à côté. Let's go, Vincent Vallière, avec ta toune Sarah, à Rythme 97.1. Sarah.

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De la chanson de Daniel Bélanger par Laurent Saint-Martin, vous la connaissez pas? Vous allez la connaître dans les prochaines semaines, prochains mois, parce qu'on la voit partout sur les réseaux. Elle se promène un peu partout au Québec. Belle blondinette, elle est énergique, elle a de la drive. Je vous le dis, si vous la connaissez pas, là, c'est une question de temps. Bon, qu'est-ce que j'ai sur le menu pour vous pour la prochaine séquence musicale? Alex Warren sera là, on aura NSYNC, Ella Langley, Queens, Jesus Jones avec Right Here, Right Now. Mais avant ça, chanson qui nous fait connaître des artistes d'avant avec des artistes d'aujourd'hui. Kygo et Tina Turner pour What's Love Got To Do With It. On lâche pas le week-end et dans quelques minutes...

invite à ne pas manquer la hitlist à Phil, hein, parce que c'est le show le plus écouté au Québec à 16h le vendredi. Et c'est vraiment lui qui lance le week-end officiellement à Rite 97.1. Il a de l'expérience, il sait où il s'enligne, et je peux vous dire une chose, vous participez en très grand nombre à son émission. N'hésitez pas à le texter au 11007. Qu'est-ce que j'ai, moi, pour finir ce beau show-là de rythme le week-end? Taylor Swift, Roxette, Maroon 5, Sia, Cheap Thrills, Bruno Mars et Risk It All. Mais avant ça, l'excellente Charlotte Cardin avec Confetti, la pop à ton rythme, Rythme 97.1.

presque 29 degrés au thermomètre, Gatineau, Ottawa. On se met de la crème, on en profite, on saute dans la piscine, on ouvre le barbecue, on prépare la bonbonne pour ce soir. J'espère que vous êtes en forme autant que je le suis. Cœur de pirate était là avec Oublie-moi, mais là, pour l'instant, c'est Marc Dupré. On a une raison d'exister selon lui. Arrête, 97.1.

0: Vous avez été très nombreux à participer. Messagerie texte 11007 à mon petit questionnaire de français aujourd'hui. Est-ce qu'on dit gazon ou pelouse ou les deux? Est-ce qu'on dit une frite à piscine ou un spaghetti? Est-ce qu'on dit un fan ou une fan ou un ventilateur? Est-ce qu'on dit une glace ou un cornet? Est-ce qu'on dit une frite ou un frite pour un casseau de frites? Vous pouvez continuer de me répondre. On peut peut-être en parler demain si vous avez répondu à très grand nombre sur la messagerie texto 11007. Mon nom est Mathieu Vaugeois. C'est toujours un grand plaisir d'être en remplacement de Patrice Nadeau dans votre très belle radio RIT 97.1. On se retrouve demain pour trois week-ends d'affilée. Très content d'être là. Et je vais donner la gomme. Sinon, je vais donner la place à Phil Pépin qui s'amène dans la hitlist à Phil. Passez un excellent vendredi soir. Famille, amis au maximum. Et on se retrouve demain dès 10h55 dans Rythme le week-end. Bonne soirée tout le monde. Bye bye.
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3: C'est assez fluide en ce moment sur le réseau routier de l'Outaouais. On le voit avec les différentes artères principales de la région. La traversée des ponts même qui se fait relativement bien à cette heure-ci. Toutefois, le seul point de friction qu'on peut dénoter, c'est pour l'autoroute 5 en direction nord. C'est à partir de boulevard du Casino jusqu'à Saint-Joseph. C'est pas énorme, mais il y a que ça quand même. Voyez quoi que ce soit, 11007 par texto. 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

quelle émission ça sera? Il fait beau partout au Québec, entre 24 et 27 degrés. Bienvenue sur la Hitlist Hill, qui confirme en fait l'arrivée du week-end et d'un autre beau vendredi. En ouverture de l'émission, du Michael Jackson avec Billie Jean, Tim Impala avec Dracula, le remix. Et on commence tout de suite avec Pink. Bienvenue sur la Hitlist, ça fait la rythme.

des premiers succès. Oui, de Lady Gaga, sinon son premier succès, Poker Face sur la hitlist à fil pour commencer votre vendredi week-end. Merci de nous avoir choisis. Salutations à Frédéric de Jonquière qui est dans sa deuxième semaine de vacances. Profitez-en bien. Nathalie de Gatineau qui, elle, eh bien, elle se paye une semaine du côté de Rimouski. Elle dit, c'est là que commence la mer. Alors, je vais à la mer cet été pour mes vacances. Profitez-en bien. Je veux de vos nouvelles au 11-007-187 Rythme FM via téléphone ou 514-790-1057. Un gars qui a 3 maisons, une à Beyrouth au Liban, une à Paris et un appartement du côté de Londres. Un gars super sympathique parmi les artistes les plus friendly, comme on dit en anglais, que j'ai rencontré. Voici Mika et Relax sur la hitlist à fil de votre vendredi seulement à Rythme.

Les filles de Bananarama à 16h18 sur la clé sa file de votre vendredi. Thermomètre entre 23 et 28 degrés dans les secteurs couverts par rythme. On aime ça sous le soleil partout. Avec la super bonne musique à venir tantôt du Kelly Clarkson, Olivia Dean. Et maintenant, c'est la musique de Teddy Swims à rythme.

0: Festival Oshiaga à Montréal, des gens de partout à travers le Québec qui sont là. Je pense à Sonia et sa sœur Stéphanie qui sont en direction tout de suite. Et elles peuvent s'attendre à quoi ce soir, les filles? C'est Justine qui est là. Salut!
1: Ce soir, c'est une soirée assez rock'n'roll qui nous attend ici au Parc Jean-Drapeau. Ça va être super le fun. Il y a The Neighborhood qui va être là. C'est eux qui chantent la fameuse chanson Sweater Weather qu'on a entendu beaucoup sur les réseaux sociaux à chaque année. Ça revient là, dans le temps de l'automne. Il y a aussi Max McNown, si vous êtes plus fan de country, qui va être là. Lui, il embarque sur la scène à 18h. Alors, ça s'en vient de plus en plus. Et surtout, on a 21 Pilots, la tête d'affiche de ce soir.
0: Et tu sais que ce sont des auditeurs de Rythme. En voici la preuve.
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0: Pas pire,
1: bon. Hey non, mais ça, c'est un signe encore plus de venir les voir ce soir, là, quand même.
0: C'est un rendez-vous. On va se reparler tantôt, Justine, avec grand plaisir.
1: Ben oui, puis j'invite les gens à venir nous voir au studio Tattoo Rythme, là. On a des beaux tattoos pour vous autres toute la fin de semaine.
0: Super. Olivia Dean, qui, elle, sera en spectacle au Centre Bell, c'est lundi. Eh bien, on vous offre sa chanson Man I Need dans les prochaines minutes. Il y a du Prince, du Kelly Clarkson. Il n'y a pas d'erreur. Vous avez choisi Rythme et la hitlist à file du vendredi.
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1: C'est assez fluide en ce moment sur le réseau routier de l'Outaouais. On le voit avec les différentes artères principales de la région. La traversée des ponts même qui se fait relativement bien à cette heure-ci. Toutefois, le seul point de friction qu'on peut dénoter, c'est pour l'autoroute 5 en direction nord. Et c'est à partir de boulevard du Casino jusqu'à Saint-Joseph. C'est pas énorme, mais il y a que ça quand même. Voyez quoi que ce soit, 11007 par texto. 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

suivez l'Hyper Rythme. Imaginez que vous êtes avec des amis sur une terrasse et que c'est l'anniversaire à quelqu'un d'entre vous et que Dua Lipa passe avec sa chum de fille, puis elle entend bonne fête, puis elle se joint à vous autres pour chanter bonne fête, puis elle levez les yeux, puis c'est Dua Lipa qui chante bonne fête à votre ami ou à vous. Et bien, c'est arrivé il y a quelques jours à peine à New York à une fan de Dua Lipa qui était bien contente. Maintenant, 2026, ça marque les 42 ans du film Purple Rain qui mettait en vedette bien sûr Prince. Il y avait la chanson Purple Rain sur la trame sonore du film, mais aussi When Doves Cry qu'on vous offre maintenant sur la hitlist. Ça fait la rythme.

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1: On retrouve tout de suite Caro, une fidèle de la Hitlist à Phil. Allô, Caro?
2: Salut, Phil.
1: Dis-moi, tu avais une date la semaine passée et les gens te suivent de date en date depuis maintenant presque un an à rythme. Alors, comment ça s'est passé, ta date?
2: Ben, ça s'est bien passé. On s'est vu une couple de fois, je te dirais.
1: OK. Depuis vendredi passé, là, vous êtes vu une couple de fois?
2: Ouais.
1: C'est bien le fun, ça. C'est quoi son petit nom pour le fun?
2: Il s'appelle François.
1: François, est-ce que François sait que tu es une star de la radio, donc une souvent invitée à mon émission, là, avec Lisa Phil, donc automatiquement, tu es une star, là?
2: Oui.
1: Il est au courant de ça. Il te connaissait-tu avant? Il a-tu dit, oui. C'est toi, la Caro?
2: Non, okay. On ne connaissait pas.
1: OK.
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1: T'as toujours des bons choix de tune, Caro. On aime ça. Un bon souvenir du début 80 avec le groupe Shalamar qui faisait, oui, The Second Time Around. Mais une chanson qu'on retrouve beaucoup ces temps-ci sur des stories Instagram et TikTok, c'est A Night to Remember. On t'offre ça à l'instant. Tu le vois-tu en fin de semaine?
2: Non, il est parti en vacances.
1: Oh! T'en vois-tu un autre en fin de semaine?
2: Non.
1: Merci, Caro, d'être branché à rythme.
2: Merci.
1: Jusqu'à 8, la hitlist affile en vous souhaitant un excellent week-end puis bonnes vacances.

0: petit coup de fil le fun. On va au téléphone retrouver Mélanie qui est là. Tu es de quel coin, Mélanie?
1: Saint-Charles-de-Beaugent.
0: Oh, ça, tu nous écoutes à Québec, rythme 102.9, c'est ça?
1: Oui.
0: Parle-moi de toi. Ton chum Jonathan, il te fait dire qu'il t'aime beaucoup, qu'il a hâte de te voir.
1: Oui.
0: Il te fait dire qu'il a hâte de souper ce soir et je pense qu'il te prépare à souper. Ça se peut-tu, ça?
1: Ça se peut.
0: Ou il t'invite au resto, c'est un des deux.
1: Ouais, c'est une surprise.
0: Il vient de se faire prendre parce qu'il m'a texté. Il dit, peux-tu saluer ma blonde Mélanie? J'ai dit, on va l'appeler et on va arranger quelque chose avec elle. Fait qu'on s'arrange, Mélanie et moi, comme quoi que soit tu l'invites à souper ou que tu y fasses souper. C'est bon, Mélanie?
1: Oui, pas de problème.
0: Un dossier réglé.
1: Merci.
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2: C'est assez fluide en ce moment sur le réseau routier de l'Outaouais. On le voit avec les différentes artères principales de la région. La traversée des ponts même qui se fait relativement bien à cette heure-ci. Toutefois, le seul point de friction qu'on peut dénoter, c'est pour l'autoroute 5 en direction nord. C'est à partir de boulevard du Casino jusqu'à Saint-Joseph. C'est pas énorme, mais il y a que ça quand même. Voyez quoi que ce soit, 11007 par texto. 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
11: Hit les affiles de votre vendredi fin de semaine avec des Backstreet Boys Bottle Up, le plus récent. On a du Bugan Rhymes, Simple Minds, Shakira pour Day Day. Et tout de suite, c'est Marvin Gaye et Charlie Puth, suivi de Gwen Stefani, Hola Back Girl.
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0: qu'on retrouve exactement où je suis né, à Lévis. C'est Megan qui est avec nous. Salut!
1: Salut!
0: Qu'est-ce que tu fais en fin de semaine?
1: En fin de semaine, moi, je fais pas grand-chose, mais il y a plusieurs personnes de ma famille qui vont aller au festival au Parc Champigny.
0: Oui, du côté de Lévis, avec entre autres Arpin Lépine. Ta sœur va aller voir ça demain, hein?
1: Oui, ma sœur va aller voir Arpin Lépine et Cain demain avec ses amis qui sont chums.
0: Puis il y a JF Posé également qui va être là et des Offspring dimanche soir au festival à Lévis. Bon, salut tous les gens qui nous écoutent à Rythme 102.9 du côté de la Rive-Sud de Québec. Et puis, on te souhaite une belle fin de semaine à toi, Megan. T'as-tu une petite toune qui te ferait plaisir aujourd'hui dans la hitlist?
1: Fever Dream par Alex Warren. Sérieusement, je l'aime beaucoup.
0: Ben, je te l'arrange, je te la promets. On a la plus récente des Backstreet Boys qui s'en vient et Leanne Rimes maintenant, Can't Fight the Moonlight à Rythme.
1: Merci, Philippe.

Bon, t'es la plate plus récente des Backstreet Boys. Je sais pas si vous avez entendu la gagnante cette semaine qui a gagné ses billets pour la sphère à Las Vegas pour aller voir, bien sûr, les Backstreet Boys avec rythme. On aime ça. Tout de suite, avant Usher et Calvin Harris, voici les Police.

0: Salut mon fil.
1: Comment ça va?
0: Comment ça va? Ben, ça va bien toi-même.
1: Ben oui, je m'entends en écho. En écho, écho. À qui je parle?
0: Ouais, probablement, c'est parce qu'on écoute ta musique, là. Fait que je m'excuse.
1: C'est parfait, mais t'as pas mis ton nom quand t'as texté. Fait que j'ai dit, je vais l'appeler, mais je sais pas c'est qui.
0: Ben, c'est Sylvain Légaré.
1: Hey, Sylvain, ami Facebook en plus.
0: Enfin, ça!
1: Parle-moi
0: on
1: de
0: est des amateurs de petites décapotables.
1: Exactement! Et qu'est-ce que tu fais de bon en fin de semaine, Sylvain?
0: Ben, c'est ça. C'était, on est une petite gang. C'est la fête de, du fils au chum de ma fille. Puis là, ben, on s'est rassemblés deux familles. On fête, sa fête, c'est 10 ans. Puis on vient de monter de la plage. Puis on se prépare à manger une petite trempette. Puis entre la famille, on a bien du plaisir à t'écouter en plus.
1: Et comment il s'appelle le fêté?
0: Il s'appelle, Thomas Beaulieu.
1: Bonne fête à Thomas, puis merci beaucoup d'être à l'écoute.
0: Eh bien, merci beaucoup, mon Phil, puis lâche pas, on t'aime, on reboot.
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1: Kevin Little et Turn Me On, plus la plus récente de Bruno Mars, I Just Might. Le remix de Tomber à l'eau de Annie Villeneuve s'en vient. Exclusivité et rythme. Et Justin Timberlake aussi.

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1: C'est assez fluide en ce moment sur le réseau routier de l'Outaouais. On le voit avec les différentes artères principales de la région. La traversée des ponts même qui se fait relativement bien à cette heure-ci. Toutefois, le seul point de friction qu'on peut dénoter, c'est pour l'autoroute 5 en direction nord. C'est à partir de boulevard du Casino jusqu'à Saint-Joseph. C'est pas énorme, mais il y a ça quand même. Voyez quoi que ce soit, 11007 par texto. 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

c'est Justin Bieber à rythme 17h46. Elle a le goût de repousser ses limites et de tenter de nouveaux types de sonorités, de nouveaux types de sonorités. Annie Villeneuve remix de Tomber à l'eau à rythme.

0: c'est sorti aujourd'hui, le club mix de Tomber à l'eau de Annie Villeneuve. Il y aura une autre chanson qui va sortir le 21 août prochain. Tout de suite, on va retrouver, on est les seuls à se vanter qu'on a un studio sur le site du Festival Oshiaga. Et c'est Justine Desrosiers qui est avec nous. Salut Justine, en direct.
1: Hey, salut Phil, on a la visite de Mère Nature en ce moment. C'est la pluie sur le site de Oshiaga. Mais je viens de recevoir une notification sur l'application de Oshiaga. Là, je vous invite vraiment à la télécharger si vous en venez sur le site. C'est que les spectacles ont lieu, pluie, pas pluie. Alors, on va être bien. Ça fait juste nous rafraîchir pour l'instant. Tant que c'est juste une petite pluie comme ça, là, ça va être vraiment le fun sur le site. On voit que des sourires quand même.
0: Parfait, ça. Puis en plus, on prévoyait pas ces averses-là. Donc,
1: non, pas du tout.
0: C'est juste isolé pour rafraîchir les spectateurs.
1: Exactement. Puis on invite encore les gens à s'en venir. Là, la programmation continue. Max McNown s'en vient. Il y a aussi The Neighborhood qui commence bientôt leur spectacle dans la prochaine heure, je crois. Puis bien sûr, 21 Pilots vont être là pour mettre le party dans la place pour finir cette belle première journée de Oshiaga. Il faisait chaud. Bien là, on peut dire qu'on est rafraîchi avec la pluie.
0: Parle-moi de ça. On se reparle demain, Justine.
1: À demain.
0: Dans les prochaines minutes, elle est en spectacle ce soir pour son troisième show au Québec. Elle a choisi Montréal comme seule destination canadienne. C'est Ariana Grande dans la réserve musicale de la Hitlist à Phil.
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0: Cyndi Lauper au programme et Ray avec Where is My Husband. Elle n'a pas encore trouvé, hein? 15 succès à la suite dans un instant.
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4: C'est assez fluide en ce moment sur le réseau routier de l'Outaouais. On le voit avec les différentes artères principales de la région. La traversée des ponts même qui se fait relativement bien à cette heure-ci. Toutefois, le seul point de friction qu'on peut dénoter, c'est pour la Tour 5 en direction nord. Et c'est à partir de boulevard du Casino jusqu'à Saint-Joseph. C'est pas énorme, mais il y a que ça quand même. Voyez quoi que ce soit, 11007 par texto. 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

0: juste avant 6 heures, on va aller retrouver une jeune retraitée, très, très jeune retraitée. Comment ça va, André?
1: Ça va super bien, Philippe. Merci.
0: Parle-moi de ça. Qu'est-ce que tu fais de ton week-end?
1: Ah, ben là, je sais pas, j'ai rien de planifié, hein, parce que...
0: C'est ça, la retraite.
1: À la retraite, tu planifies plus.
0: C'est ça. Ben, je te souhaite une belle fin de semaine. Parle-moi de ça, t'as de l'air resplendissante, je l'entends dans ta voix.
1: Ah, écoute, je suis vraiment très heureuse de prendre ma retraite.
0: Ben, on te souhaite une super belle retraite. Et puis tiens, je sais pas si ta voix est aussi bonne pour faire du Mariah Carey, parce que même elle-même a de la misère à faire les notes qu'on va entendre à la fin de cette chanson, Emotions. Je te souhaite une belle fin de semaine.
1: Merci, Philippe. Bye.
0: Avant Timbaland, Dasha et Omi plus Cyndi Lauper, Emotions, Mariah Carey, à rythme.

Ariana Grande ce soir en spectacle au Centre Bell. On a une toune pour vous autres. Et ce soir, vous allez avoir la chance, les gens de Québec, oui, d'assister à un show de Annie Brocoli. Je vous donne tous les détails, puis on va parler avec Annie Brocoli en direct sur la clé de fil de votre vendredi début de week-end à Rythme.

Le vendredi à cette heure-là à Québec, à rythme 102.9, il n'y a pas plus écouté que la hitlist à fil. Salutations aux gens de Québec qui nous écoutent. Et ce soir, il y a un gros show avec en vedette Annie Broccoli. On va lui parler dans les prochaines minutes. Un gros succès qui fait penser à Annie Broccoli. Pitbull après Shania Twain.

0: que le show de 21 Pilots ce soir à Chicago ou encore que de Ariana Grande au Centre Bell, c'est à la place Georges V à Québec. Annie Brocoli, allô Annie!
1: Allô!
0: T'as un show ce soir, c'est à 21h?
1: Oui, c'est à 21h et là, je peux te dire que j'ai pas besoin de marcher, je tremble puis je bouge seule.
0: On peut s'attendre à quoi, ce spectacle-là?
1: C'est tellement le fun, là, parce qu'il y a plein d'invités. C'est vraiment, on célèbre les années 2000, parce que les petits brocolis devenus grands sont entre 18 et 34 ans. Uh-huh. Fait que c'est, il y a des artistes qui vont venir parler de leur enfance à eux. Ça va leur parler, évidemment. Il y a Magali Saint-Vincent, Josiane Aubuchon, Richardson Zephyr qui va venir faire Palais Télé. C'est pas Palais Hockey, mais Palais Télé. Mathieu Dufour, qui est complètement fou. Gabriel des Trois Maisons qui va venir chanter, puis Rainbow qui va nous faire danser. Ça va être incroyable. Puis moi, évidemment, je vais faire mes tunes. Puis ça a l'air que Germaine est là.
0: Hein?
1: Ouais.
0: Place Georges V, 21h ce soir à Québec. Bon show, Annie!
1: Merci!
0: 11007 par SMS. Dites-moi ce que vous pensez que moi, Philippe Pépin, j'ai en commun avec Ariana Grande. Côté bouffe, qu'est-ce qu'on aime en commun? 11007, la réponse après Yes and Ariana Grande ce soir au Centre Bell avec Rythme.

0: Allô, José.
1: Allô, mon bon Philippe.
0: Ça va bien? Ben oui.
1: Ben oui.
0: En même temps, on est synchronisés. Bonnes vacances, José.
1: Hey, merci beaucoup, Philippe.
0: Qu'est-ce que j'ai en commun avec Ariana Grande? C'est en rapport un peu avec la bouffe, si on veut, là.
1: Ben, je te dirais la musique et le gin.
0: Ben, la musique, sûrement. Et le gin, je ne sais pas, mais c'est les Smarties. Elle adore les Smarties, puis moi aussi. Tu mets une boîte de Smarties en dedans 2 secondes, invite.
1: Ah, oh, moi aussi, par exemple.
0: Ben, bonnes vacances. Vive les Smarties!
1: Merci, Philippe.
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Ma tune préférée de Jason Derulo, Want You, Want Me, 18h46, ça a été sa file de votre vendredi. Manquez pas l'édition du samedi aussi entre 16h et 20h. Un petit peu plus dance encore, là, des clubs classiques 90, je vous garde ça pour le samedi soir. Tout de suite, Escapade et Janet Jackson à rythme.

0: Charlotte Cardin et Ariana Grande plus Lady Gaga. Dans un instant, la reprise musicale sur la église à Phil.
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16: Et les affiles du vendredi, est-ce qu'il y a du monde à l'écoute? Je veux le savoir. 11-007, vous m'envoyez un petit texto, vous me dites ce que vous faites en fin de semaine, avec qui vous êtes, vous prenez un petit drink, un petit souper, un gros souper, un gros festin. 11-007, voici au départ de l'heure numéro 4 de la clé Saphile, Will Smith.

0: Rain on Me. Avec Lady Gaga et Ariana Grande ce soir en spectacle au Centre Bell, on retrouve tout de suite Linda. Bonne vacances.
1: Ben, t'es donc bien gentil.
0: Ça te tente-tu, MC Give Me The Night?
1: Ben oui, vas-y. George Benson, parce que c'est super le fun.
0: Juste pour toi puis ton chum à rythme.
1: Hey,

0: Charlevoix, mais là, t'es en vacances dans le coin de Montréal, c'est bien ça?
1: Oui, c'est bien ça, Phil.
0: Et t'es reçu chez qui, à Candiac?
1: Chez ma belle-sœur, Martine.
0: Salutations à Martine. Qu'est-ce que tu fais de bon, mettons, demain pour tes vacances?
1: Demain, je m'en vais au Vieux-Port de Montréal.
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0: Alex Warren, Treasure de Bruno Mars et Whitney Houston avec I'm Every Woman, ça s'en vient. Tu restes avec nous autres?
1: Oui, c'est sûr.
0: Parfait.
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Sandrine qui me texte au 1007, elle dit « J'ouvre ma radio, la musique était plate en tabarouette. Je me rends compte que mon chum avait changé de poste. » Hey, ça, c'est pas correct, ça. Assez branché au mon poste, est branché à rythme et mettre bonne humeur. Alors, merci à vous autres. Voici The Doobie Brothers, mais d'abord, I'm Every Woman et Whitney Houston à rythme.

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0: Salut Nicolas.
1: Salut,
0: toi
1: bien?
0: Ça va bien, toi?
1: Oui, oui, très bien.
0: Tu nous écoutes à quel endroit exactement?
1: On est à Charlebourg, Québec.
0: Bien branché à rythme 102.9, tout près des Galeries Charlebourg, au cœur de l'action. Il n'y a pas un IGA au Carrefour Charlebourg?
1: Plus haut, plus vers le lac Beauport.
0: Parfait. Et hey, dis-nous ta blonde, comment elle s'appelle?
1: Sylvie.
0: Mais pour Sylvie, Blading Lights, The Weeknd à rythme.
1: Allez, merci.

Et ça file pour ce vendredi soir. Ici Philippe Pépin. On se donne rendez-vous demain 4 à 8 pour une autre édition de la Hitlist ça file. Et 30 ans de pop, rendez-vous demain matin dès 9h. Ici à Rythme, on se quitte avec Corneille. Bonne soirée avec Stéphane dans un instant.

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0: Richard.
1: On passe cette dernière soirée du mois de juillet ensemble. Bon vendredi. Je sais que vous profitez de chaque minute de vos vacances. Êtes-vous en mode repos total ou on ouvre la machine parce que là, c'est le dernier week-end de congé? Vous me partagez vos intentions, comme c'est la coutume, sur le 11007, bulle de conversation de l'application Cogeco Média aussi. J'ai beaucoup aimé ce dossier dans la presse cette semaine quand on a demandé à des festivaliers au festif à Baie-Saint-Paul quel artiste vous fait aimer, vous fait consommer la culture québécoise. C'est vrai que ça passe souvent et d'abord par la musique, mais aussi par des coups de cœur. L'amour d'un chanteur, mais d'une comédienne, d'un réalisateur, peintre, danseur. Les gens ont répondu Charles Bois, Guylaine Tremblay, Jean-Marc Vallée, Marie Laberge. Et l'article se terminait avec des jeunes qui, sans hésiter, ont choisi Freds. Et voilà, la relève est assurée. C'est comme ça qu'on concluait. En tout cas, j'espère qu'on contribue à ce geste collectif important avec notre musique franco soir après soir. Notre 2 heures est lancée avec Gabriel Fredette. Les amoureux qui s'aiment aussi vont être servis dans les prochaines minutes. Ludovic Bourgeois sur notre liste musicale de ce vendredi soir. Et les Cowboys fringants. En voici des gens par qui la culture arrive. Je vous souhaite la bienvenue dans Rythme le soir. Stéphane vous accompagne jusqu'à 22 heures. C'est encore les vacances.